Wah. Et bien ce soir dans l'Unique Crowd Show, c'était Nixon. C'était un mix en béton armé avec des fissures et on a mis du LSD dedans quoi. On est passé dans une vibe d'abord un peu doom avec des guitares planantes super belles pour arriver dans une phase un petit peu plus Middle East avec des choses un peu plus orientales. Une grosse session cornemuse et ça, ça fait du bien et ça fait c'est toujours rare à la radio. Pour finir sur un Sinéad O'Connor et du coup un très très très grand merci à toi d'être venu ce soir dans le studio. Ce mix était parfait. J'ai écouté ton set il y a très longtemps au comité des fêtes. Il y avait ce morceau Doom qui a apparu à un moment. Je dis waouh quand même. Faudrait que ça se passe à la radio quoi. Et je vous ai pas demandé, mais en fait ce soir tu nous as gâté quoi. Merci beaucoup. J'aurais bien voulu avoir 2 heures quoi. Je sais pas s'il y a une émission après moi, mais ça se trouve je n'y en avais pas quoi. J'espère que ça vous a plu. En tout cas, vous pourrez la retrouver sur le Mixcloud Unique Radio Show. Elle sera aussi en rediff dimanche. Et voilà quoi. Que dire de plus? En tout cas, merci. Et tu reviens quand tu veux. Hein. C'était génial. Je suis trop content. C'est exactement ce genre de son que je voulais entendre. Et faut jamais réclamer. Il faut attendre. Tout arrive à point nommé. Quoi. C'était génial. Je vous souhaite une très très bonne soirée à vous. À la semaine prochaine pour de nouvelles aventures. Nixon, muchas gracias. Et ciao. Bisous.

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0: 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Il faut se creuser la tête pour sauver la planète.
1: Alors cette semaine, nous restons en Gascogne et je vous emmène découvrir une association qui s'appelle Savez Climat. Quand j'ai vu son site

0: Et voilà, qui s'accentue de jour en jour, d'année en année. Et en fait, face à ce constat, bah, plutôt que de partir en éco-anxiété, en fait, on se réunit à trois au début pour se dire bah, qu'est-ce qu'on peut faire? Il faut agir parce que sinon on va déprimer. Et donc comme ça est née l'idée de faire une association pour créer du lien, en fait, de se mettre ensemble et d'agir face à ce bouleversement climatique localement. Sur le territoire, à notre mesure, en fait, à notre mesure de citoyen. Pas, on sait que voilà, on peut pas faire des grands chamboulements, on peut pas faire tout seul là, des grandes choses qui vont réellement avoir un impact fort pour que le climat aille mieux. Mais localement, on se dit qu'en agissant, déjà, on évite de déprimer. Enfin, vraiment, c'est quand même le but premier. Et puis, on est
1: C'est le club des éco-anxieux anonymes, en fait.
0: Non, parce que justement, en fait, le fait d'agir, on est debout, en fait. Et d'être debout ensemble, ben, on est plus fort. Et puis, on crée de belles choses, quoi. Donc, c'est comment transformer le territoire ensemble, mais en étant humble, quoi. Voilà, en étant humble face à cette immense chose qui nous tombe dessus.
1: Alors on est ici dans un territoire rural, alors on n'est pas très très très loin de Toulouse, mais suffisamment pour parler de ruralité. Vous avez trouvé facilement, rapidement, des gens qui aussi dans leur coin avaient envie de changer les choses?
0: Bah, en fait, on était trois au début. Première réunion, on était trois. On s'est dit, prochaine réunion, tout le monde revient avec deux, trois personnes. Et la deuxième réunion, on était 10 ou 12, je me rappelle plus, c'était ici, dans la cuisine. Et à partir de là, en fait, ben, on s'est dit, bon, ben, en fait, il faut qu'on travaille sur quelle thématique, qu'est-ce qu'on fait. Et donc là est née, en fait, l'idée de travailler par groupe de travail sur différentes thématiques.
1: Qui sont?
0: Alors qui étaient? Parce qu'on a changé un petit peu notre mode de fonctionnement depuis, mais en 2019, alors d'abord, la première des choses qu'on a faites, quand même, c'est avant de ces groupes de travail, c'est une première conférence, en fait, sur le climat, avec Aurélien Ribes, qui est climatologue. Et donc, il nous a fait une première conférence, on l'a appelée, et là, ça a été un peu même pour nous, un choc, parce que ben, on était à la salle de Saint-Martin. La salle de Saint-Martin, elle fait de mémoire 180, bon, entre 100 et 200 places, on va dire, et la salle était comble. Il y avait des gens sur les marches, et là, on a pris une bouffée de. Ben, on s'est dit que c'était utile. Et donc là, ça a été un gros choc, voilà, positif pour nous. Et à partir de là, en fait, à partir de cette conférence, on s'est dit, ben, en fait, voilà, il y a plein de domaines à travailler. Donc, on va faire par groupe de travail qui partait de l'alimentation, l'énergie, l'éducation, les déchets, les arbres, ouais, la biodiversité. Alors, ouais, alors l'éco-construction, c'est venu après parce que c'est dans l'habitat. Ça, c'est dans le groupe Habitat et Énergie qui est né, donc, le fameux projet dont on parlera tout à l'heure. Donc on avait comme ça cinq groupes, et ces groupes, bah, il y avait voilà, une émulation, plusieurs personnes qui travaillaient dans ces groupes, et l'idée, c'était que chaque groupe soit autonome, on propose des projets, on fait. Et puis il y avait une organisation avec une coordination, voilà, pour relier tout ça. Et puis très vite, le plus premier grand truc, enfin, le deuxième grand truc qu'on a fait, c'est la fête du climat, en fait, en 2020, organisée à Saint-Martin, et où l'idée, c'était de réunir plein de monde pour sensibiliser et surtout montrer des alternatives. Comment faire autrement, en fait, dans notre vie au quotidien. Et donc, c'était ce qu'on a appelé le village des alternatives, où voilà, il y a plein de gens, d'artisans, voilà, qui proposaient pour faire autrement sur l'énergie, l'habitat, etc. Les producteurs locaux, évidemment, et puis la gestion des déchets. Enfin, voilà, donc c'était un grand festival. Qui a très bien marché, où on a fait aussi une démonstration d'un grand repas, fabriqué par un cuisinier avec des produits locaux, sans jetables, etc. Bon, à l'époque, il n'y en avait pas beaucoup qui le faisaient, donc avec de la vaisselle, etc. Enfin bon, c'est tout bête, mais c'est des choses très concrètes, en fait, pour faire démonstration, pour faire autrement. Donc voilà, et donc cette fête du climat, c'est là où vraiment on a pris une marche supplémentaire en termes d'adhésion, où on a eu plein de gens qui nous ont rejoints, et donc les groupes de travail se sont étoffés, etc. Donc en fait, nos actions à l'époque, il y avait à la fois de la sensibilisation, de la formation, des conférences.

0: Il y avait ensuite du travail en alimentation sur justement sur cartographier les producteurs locaux sur le coin, et puis tout un travail par exemple sur une étude, alors je dis ça en vrac parce qu'on en a fait plein des projets, mais par exemple sur comment relocaliser en fait la cantine et la restauration scolaire, parce que les enfants ici sur le territoire encore aujourd'hui, mais bon c'est en train de changer, donc on y est arrivé mais ça prend du temps, mangent en fait avec de la restauration en fait qui font un portage froid, des grosses boîtes qui font des milliers de repas. Et donc l'idée c'était de comment relocaliser, donc on a fait des conférences, etc. Une des premières conférences était pendant cette fête du climat justement en 2020, qui a vraiment marqué quand même les élus. On a retourné quelques élus à ce moment-là. Qui ont changé leur regard sur nous parce qu'on leur apportait des choses très concrètes dessus. Et puis et donc ils ont par-dessus il y a eu le Covid quand même qui nous a aidés pour le coup de ce point de vue-là, parce qu'ils se sont retrouvés tout d'un coup la restauration scolaire, voilà, le Covid, tout ça, en fait on fait plus à manger, enfin il n'y a plus rien qui arrive dans les assiettes pour les enfants, et donc tout d'un coup en se disant mais en fait il faut qu'on soit autonome, et donc ça a pris, ça a fait qu'ils ont lancé toute une étude pour savoir comment relocaliser toutes les cantines scolaires sur le territoire. Donc c'est toujours à l'étude, mais là il va y avoir encore une marche supplémentaire qui va être franchie normalement là, un peu plus concrète là dans les années à venir. Donc on espère que ça va aboutir enfin, mais voilà, ça fait déjà 6 ans. Enfin, ça prend un temps fou, quoi. Donc il faut pas lâcher, faut rester motivé et puis se dire que il faut rien lâcher, parce qu'en fait si on lâche, on voit bien au niveau des élus locaux, ça va à la facilité. C'est très très dur ce métier d'élu local, mais en fait il faut avoir du courage. Du courage et de l'obstination, et voilà. Donc nous, on est là pour ça, en fait. On est là pour pas lâcher, pour dire non, c'est primordial. Et en fait, il faut qu'on fasse tout ce qu'on peut à notre mesure, sinon c'est foutu, en fait. L'idée, c'est d'influer sur comme on peut sur les politiques publiques. Et donc, pour ce faire, on a en 2020 initié ces municipales-là une liste de propositions en fait de Savez Climat. Donc, on avait fait un gros travail d'écriture tous ensemble, très intéressant, sur qu'est-ce qu'on pouvait proposer en fait de concret à mettre en place sur le territoire du Savez pour prendre en compte ce bouleversement climatique, donc au niveau des communes. Donc,
1: alors ça, c'est un exercice assez alors courant, pas tant que ça, mais les candidats, alors quelles que soient d'ailleurs les échéances électorales, c'est-à-dire que les députés, quand lors des législatives, en général, tout un tas d'associations demandent aux candidats de se positionner sur leur terrain. Vous avez choisi de le faire sur les municipales, donc.
0: Bah oui, parce que les municipales, en fait, c'est notre levier d'action. C'est-à-dire qu'en fait, comme je vous disais au début, l'idée, c'est de travailler à échelle humaine, nous, sur notre territoire, et d'être présents sur notre territoire. Donc, sur notre territoire, effectivement, la collectivité locale qui a le pouvoir, ce sont les municipales et la communauté de communes. Et donc l'idée, c'est de leur montrer, de leur donner des idées. Ils en ont évidemment, faut l'espérer, mais nous en fait de se positionner très clairement pour donner des propositions très concrètes de mesures à prendre sur le territoire.
1: Rapidement, qu'est-ce que vous leur avez donné comme idée?
0: Par exemple, d'être actif donc sur l'idée d'artificialiser les sols, donc de diminuer concrètement en fait l'artificialisation des sols, de créer des îlots de fraîcheur et favoriser la pousse des arbres, préserver la biodiversité des zones naturelles, avoir une agriculture respectueuse de l'environnement, je dis ça un peu en vrac, mais de diminuer drastiquement les déchets avec des mesures très concrètes, de garantir la continuité du flux des rivières, de rester tous les bords des rivières, de replanter des haies, enfin bon, etc., etc., etc. Bon, il y en avait, je ne sais plus combien. Mais voilà, donc l'idée, c'est de leur apporter et d'essayer d'influer. Donc bon, ça ne marche pas super, super, mais en tout cas, c'est d'être présent. Mais quand même, l'air de rien, en 2020, il y a une commune quand même qui s'était engagée sur plusieurs choses et qui a mis en place quand même plusieurs choses sur ses propositions. Position là, donc on s'est senti quand même un peu utile.
1: Très bien. Un petit mot de la fin pour éventuellement des gens qui auraient envie de créer quelque chose comme ça, un conseil, et ce sera la phrase de la fin.
0: Un conseil, je pense que s'associer, être une association, un collectif de citoyens, on peut faire beaucoup ensemble, et les énergies, la motivation, travailler en réseau, créer des liens et partager tout ça, c'est ça qui nous sauvera.
1: Merci beaucoup Sophie, et je conseille vraiment aux auditeurs d'aller voir ce site de Savest Climat qui donne des idées et qui donne aussi de l'espoir quand on veut agir autour de soi. Merci beaucoup Sophie, au revoir.
0: Merci Nicolas.
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0: menacée contre tout par les élèves de l'École nationale de la météorologie. Bonjour à toutes et à tous. Aujourd'hui, vous écoutez Radio Campus FM. Je suis Chloé et je suis accompagnée de Inès. Salut Inès.
1: Bonjour Chloé. On se retrouve ce matin pour les prévisions météo de vendredi et de ce week-end.

0: s'attend à des températures clairement estivales. Mais bon, on détaillera tout ça un peu plus tard.
1: En plus, j'ai vu qu'en altitude, c'est-à-dire plus haut dans l'atmosphère, l'air était aussi très doux. On peut donc être assuré sur le fait qu'il n'y aura pas d'orage.
0: Totalement.
1: À présent, rentrons dans les détails pour la journée de vendredi. Comme tu l'as dit précédemment, le pays entier est situé sous des conditions anticycloniques et qui en plus sont très persistantes. Cela implique un ciel clair sur globalement toute la région, hormis quelques nuages élevés dans le ciel, tels des cirrus, c'est-à-dire des nuages un peu en filament. Dès lors, aucune pluie prévue aujourd'hui.
0: Yeah, je vais enfin pouvoir faire cette sieste sur l'herbe.
1: Oui, enfin, si les insectes ne viennent pas te déranger. Et mets-toi à l'ombre, car en continuité à ces derniers jours, les températures restent très hautes. Tout de même, un léger vent saura accompagner ces chaleurs sur l'ensemble de la région, dont les rafales pourraient atteindre les 20 km/h, localement sur l'Aude, les Pyrénées-Orientales ou bien encore la Haute-Garonne.
0: Et continuez à porter avec vous une gourde, car comme tu l'as précisé, on peut s'attendre aux mêmes températures que ces derniers jours. Tout d'abord, la journée commence avec des températures assez douces, atteignant les 15 degrés sur l'ensemble de la région. Cependant, on retrouve des minimums plus faibles, vers les 10 degrés, sur les reliefs mais également dans le Gard. Concernant les maximales maintenant, les températures dépasseront les 30 degrés un peu partout, hormis sur le bord de mer où les températures seront plus basses grâce à une brise de mer. Pour chiffrer un peu tout ça, on atteindra les 33 degrés à Toulouse, les 34 à Auch et les 25 à Montpellier par exemple.
1: Oula, mais il fait chaud pour un mois de mai.
0: Eh oui, les températures de ce vendredi et de ce week-end sont largement au-dessus des normales de saison. Les normales de saison correspondent à des températures moyennes calculées sur une période de 30 ans. Ainsi, sur la période de 1990 à 2020, pour le mois de mai, les normales sont autour des 18 ou 22 degrés. Avec nos 30 degrés dépassés, on connaît une semaine de mai très chaude, avec 8 degrés d'écart à la normale.
1: Enfin, dans la nuit de vendredi à samedi, une brise de mer plus de terre va s'installer. Sur les côtes méditerranéennes, on va passer d'un vent de sud, avec des rafales atteignant les 20 km/h, à un vent de nord plus faible dans la nuit. Ceci va alors permettre la mise en place d'entrées maritimes dans la nuit, ramenant des stratus, en gros une grosse nappe de nuages dans le ciel. Ils seront présents sur les côtes, mais se dissiperont ensuite dans la matinée à cause du vent de nord, donc la brise de terre, et de la venue du soleil aussi. Sinon, globalement dans la région, le ciel reste dégagé.
0: Donc j'imagine que sous ces conditions anticycloniques, le seul enjeu vent reste cette brise de mer sur les côtes méditerranéennes.
1: Exactement. Dans la journée de samedi, ce seront plus l'Hérault, l'Aude qui seront touchés par un vent dont les rafales dépasseront localement les 20 km/h, même si quelques traces de précipitations seront attendues sur les Pyrénées, mais rien d'alarmant, avec des cumuls atteignant au maximum 3 mm. De leur côté, les températures seront très proches de celles de ce vendredi, avec des températures minimales autour des 15-17 degrés et des températures maximales qui avoisineront les 30 degrés, par exemple avec 32 à Toulouse et Albi ou encore 33 à Carcassonne. Néanmoins, les températures maximales seront plus faibles sur les côtes de la Méditerranée, dans le Massif central et les Pyrénées, avec 27 à Perpignan et aussi dans le nord de l'Aveyron par exemple.
0: Enfin, pour dimanche, le temps reste plus ou moins le même. Un ciel clair sur l'ensemble de la région et un vent calme voire inexistant. Cependant, il est à noter que des cellules convectives risquent d'apparaître sur les Pyrénées, apportant alors avec elles de la pluie et des orages sur les reliefs. Du point de vue des températures, on s'attend à peu près à la même chose que samedi. Les températures minimales seront légèrement plus hautes à l'ouest de la région qu'à l'est, on tournera alors autour des 18 degrés dans l'ancienne région Midi-Pyrénées, tandis que sur l'ancienne région Languedoc-Roussillon, on sera plutôt autour des 15 degrés. Pour les températures maximales, elles seront sensiblement les mêmes que les jours précédents, c'est-à-dire dépassant rapidement les 30 degrés dans la journée.
1: Eh bien, je pense qu'on a fait le tour pour ce week-end. Merci Inès, passons maintenant au sujet de vulgarisation présenté par Arthur et Paul. À bientôt Inès.
0: À bientôt Chloé, et à bientôt tout le monde.
2: T'as écrit ton script pour la vulgarisation aujourd'hui ?
3: Oui, bah, tu sais, j'ai utilisé ChatGPT ce matin au réveil et il m'a pondu direct les 5 minutes.
2: Ah ouais, sympa. C'est vraiment bien l'IA quand même.
3: Oula, mais Arthur, on est en direct là.
2: Et bonjour à tous.
3: Bonjour Arthur. Un grand merci à Inès et Chloé pour leurs prévisions de qualité. On sait maintenant tout de la météo de ce week-end.
2: Bon, et bien du coup, aujourd'hui, on va utiliser parler de l'IA.
3: Oh purée, Arthur, la boulette. Eh oui, en effet, c'est vrai que c'est un peu le sujet du moment. Mais c'est si nouveau que ça, l'IA ?
2: Pas vraiment. En fait, l'IA, c'est un domaine des statistiques connu depuis très longtemps. À lui seul, le terme IA est en réalité très vaste.
3: Oui, effectivement. En général, quand on entend parler d'IA, on entend indifféremment parler d'IA, de machine learning et de deep learning.
2: Eh oui, et les trois sont en réalité imbriqués les uns dans les autres.
3: Oula, mais ça devient compliqué cette affaire.
2: Mais non, Paul, c'est même plutôt simple. Fermez les yeux. Pas trop quand même si vous êtes au volant. Maintenant, imaginez...

0: un grand cercle, c'est l'intelligence artificielle. Dedans se trouvent tous les travaux pour développer des systèmes informatiques intelligents depuis leur début en 1956. Bon, vous l'avez ? Maintenant, imaginez un second cercle, plus petit, inclus dans ce premier cercle. C'est le machine learning, ou apprentissage automatique.
1: Ce domaine aussi existe depuis longtemps. Comme son nom l'indique, l'apprentissage automatique consiste à faire en sorte que l'ordinateur apprenne à partir de données qu'on lui fournit.
0: C'est bon pour le deuxième cercle ? Maintenant, on fait un troisième cercle dans le deuxième, le deep learning, ou apprentissage profond.
1: Ce dernier repose sur l'utilisation de réseaux de neurones artificiels. Et c'est dans ce troisième domaine que les progrès sont les plus récents. En 2013, une équipe de chercheurs remporte un concours prestigieux de reconnaissance d'images nommé ImageNet, avec un réseau de neurones convolutifs, ce qui est un type d'apprentissage profond. Depuis ce moment, de plus en plus de recherches ont été effectuées, de nouveaux algorithmes. Et avec l'amélioration de la capacité de calcul des ordinateurs, le deep learning est devenu la technologie à la mode en un peu plus de 10 ans.
0: Bon, mais la météo là-dedans ?
1: Eh bien, ça ne changeait pas grand-chose au monde de la météo, jusqu'en 2017, quand Nvidia lance son nouveau processeur graphique Nvidia V100, conçu pour le traitement des données.
0: Et c'est là qu'intervient la prévision numérique du temps, la science de la prévision météo en utilisant des outils numériques. Puisque c'est typiquement le genre de processeur qui est intéressant pour la gestion des très gros volumes de données. Parce que oui, représenter la météo du globe, c'est très gourmand en données. Un état de l'atmosphère à un instant donné peut occuper entre 2 et 8 gigaoctets. C'est une clé USB qui part à chaque calcul.
1: C'est pour ça que l'on utilise des supercalculateurs. Et ce nouveau processeur permet d'accélérer ce type de calcul.
0: Et la réanalyse ERA5, une nouvelle base de données météorologiques reposant sur des sorties de modèles étant sortie en 2016, les nouveaux algorithmes de deep learning avaient de quoi s'entraîner.
1: Et ce qui devait arriver, arriva.
0: À partir de 2020, sortent les premiers modèles de prévision numérique du temps utilisant de l'IA, des émulateurs. À l'arrivée des modèles PanguWeather et GraphCast en 2023, c'est un séisme. Ce qu'on pensait auparavant impossible était arrivé. Des scores comparables pour un temps de calcul considérablement plus petit.
1: Les centres météo ont donc eux aussi commencé à travailler sur des modèles utilisant l'intelligence artificielle.
0: Et boum ! AIFS, le modèle IA du Centre Européen de Prévision à Moyen Terme, arrive en 2023.
1: Et d'ailleurs, devine quoi ?
0: Quoi ?
1: Eh ben, ces émulateurs, ils ont les meilleurs scores actuellement pour un temps de calcul plus petit.
0: Bon, et bien voilà, plus besoin de physique. L'IA aura eu raison de nos physiciens.
1: Oui, bon, alors, c'est quand même un peu plus compliqué que ça, Arthur.
0: Ah bon ?
1: Eh bien, AIFS est un modèle global, c'est-à-dire un modèle qui nous permet de voir les paramètres météorologiques, mais de loin, sans entrer dans des détails de haute résolution comme les orages ou des effets de côte. Il a par contre un plus grand temps de prévision, 5 à 6 jours pour les globaux, contre 2 jours pour les régionaux.
0: Bon d'accord, mais ça change quoi tout ça ?
1: Eh bien, ces modèles, qu'on appelle aussi de grandes échelles, ne permettent pas la compréhension de petits phénomènes. Et c'est le cas de notre émulateur AIFS.
0: Bon, alors on a encore un peu de temps avant de mettre nos modèles physiques à la poubelle.
1: Mais quoi ? Mais tu voulais les mettre à la poubelle ? Mais t'es malade ! Rappelle-toi comment sont faits ces modèles d'IA.
0: Ah oui, mais pardon, oui, effectivement. Heureusement que tu le rappelles, Paul. Ce modèle IA ne repose pas sur rien. Il est d'abord entraîné sur nos modèles physiques, et cet entraînement prend du temps. 3 semaines environ.
1: Ah oui, tout de même.
0: De plus, la notion de score en météo est difficile à définir exactement. Comment noter un modèle sur des paramètres aussi divers qu'une quantité de pluie, une direction de vent ou une température ?
1: Et c'est même tellement difficile qu'il existe un groupe de recherche fait pour ça à Météo France.
0: D'autant plus qu'avoir un bon score moyen n'est pas forcément gage de fiabilité. C'est comme avoir une bonne moyenne à l'école. On peut avoir une très bonne moyenne sans être régulier et en ayant régulièrement des notes en dessous de la moyenne. Or, un modèle de météo ne peut pas se le permettre. Il a besoin d'être fiable tout le temps.
1: Le paradoxe principal à retenir pour le cas de l'IA, c'est que même si l'on a un score très bon si on l'évalue sur une période longue de l'ordre de 1 an, il est souvent mauvais dans la prévision de phénomènes rares.
0: Exactement. Et cela vient de la manière dont est construit un modèle IA. Le modèle est conçu pour faire le moins d'erreurs possible.
1: Bon, pour bien comprendre, imaginons une petite situation. Vous avez un orage qui passe soit sur Toulouse, soit sur Montauban. Aucune chance qu'il passe sur les deux villes, et où qu'il passe, il apportera de très grosses pluies. Eh bien, l'émulateur ne va proposer que de légères pluies, et sur Toulouse et Montauban. Eh bien oui, pour limiter les erreurs, rien de mieux qu'une bonne moyenne.
0: Eh ben oui, donc il veut pas se mouiller le modèle. Mais ce n'est pas du tout réaliste.
1: Eh oui, et c'est bien le problème de l'IA. Il arrive parfois à inventer de nouvelles réalités qui n'ont aucune chance d'arriver. Et le plus vicieux avec ça, c'est que ce sont souvent les phénomènes extrêmes qui sont en quelque sorte effacés.
0: Bon, on garde les modèles physiques alors. Mais j'y pense, pourquoi on n'a pas le problème avec eux ?
1: Parce que ces modèles résolvent des équations physiques permettant de calculer l'évolution d'un état A à un état B.
0: Ah oui, alors qu'un modèle IA, un émulateur, part de l'état A et estime l'état B le plus probable d'après ce qu'il a appris des données d'entraînement. D'où la dépendance des modèles IA aux données qu'on leur fournit.
1: Exactement, et c'est pour ça que pour l'heure, on ne peut pas se passer de nos bons vieux modèles physiques.
0: Mais ce n'est pas le seul usage de l'IA qu'on peut faire en météo. Rappelez-vous, l'IA est un domaine très large, utilisé depuis longtemps. Donc on en retrouve partout.
1: Et il suffit d'ouvrir l'application Météo France pour s'en rendre compte. Les prévisions qui y sont affichées sont initialisées par un algorithme IA, lui-même utilisant des sorties de modèles physiques.
0: Ces prévisions sont ensuite corrigées par des prévisionnistes humains avant d'apparaître sur votre petit écran.
1: Ah, d'accord. Et sinon, on utilise dans quoi d'autre l'IA ?
0: Eh bien, une des plus importantes utilisations de l'IA en météo, ce sont ce qu'on appelle des adaptations statistiques, des AS. Et pour le coup, elles existent depuis longtemps. Mais alors Paul, ça consiste en quoi ?
1: Eh bien, l'AS existe pour plusieurs paramètres, mais le plus connu est la température. De plus, il faut différencier l'AS mixte des autres AS. Parce que oui, on a une adaptation statistique de la température donnée sur chaque modèle. En fait, on se base sur les 30 derniers jours et on regarde comment le modèle s'est trompé. Est-ce qu'il a prévu globalement plus chaud que la réalité ou l'inverse ? Et selon le résultat, on importe un correctif sur la prévision du jour J.
0: Et les résultats sont bluffants. Bon, et tu as parlé d'un AS mixte, c'est quoi ?
1: Eh bien, c'est une petite tambouille de tous nos modèles. Mais attention, une tambouille intelligente. Le but est de mettre une sorte de note à chaque modèle sur leur prévision de température. Et finalement, la valeur donnée par le meilleur modèle, sur les 30 derniers jours comptera plus que celui qui a une note moins bonne.
0: Et cette adaptation statistique est vraiment celle qui a les meilleurs scores. De plus, comme elle se base sur des températures prévues par les modèles d'entrée, aucun risque qu'elle ne gomme des températures extrêmes si les modèles physiques prévoient canicule.
1: Bon, finalement, on en a un peu partout de l'IA en météo.
0: Eh oui. Et pour finir, on peut citer une dernière utilisation de l'IA qui est vraiment intéressante pour les prévisionnistes à Météo France. C'est de l'aide à la prévision. On utilise l'intelligence artificielle pour reconnaître et détecter des systèmes convectifs de mésoéchelle, c'est-à-dire des orages de plusieurs dizaines de kilomètres de long.
1: Mais on n'a pas dit que l'IA cachait les phénomènes extrêmes ? Non, parce que des orages d'une telle intensité, on n'en voit pas tous les jours.
0: Oui, exactement Paul, mais l'idée de ces programmes n'est pas de prévoir des gros orages, mais de les détecter dans les différentes sorties modèles disponibles et d'ainsi faire gagner un temps précieux aux prévisionnistes sur des situations en jeu.
1: Eh bien, merci Arthur, on a, je pense, bien découvert le sujet de l'IA en météo. Je crois que finalement, l'IA, c'est un peu comme tout. C'est un super outil tant qu'on a l'esprit critique nécessaire à son analyse.
0: Et c'est vraiment un domaine qui a le vent en poupe. J'ai hâte de voir ce que l'avenir nous réserve dans ce domaine. En attendant, nous, on vous réserve un petit son 100% humain de Marine Fruchard, California. Et on vous souhaite un bon week-end.
1: Bon week-end, Arthur.
2: Bon week-end à tous.
1: En vous rassurant, ce podcast n'a pas été généré par IA.
0: Bon week-end, Paul.

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0: Et oui, des petits
1: loups-garous en puissance.
0: Coupe-moi la parole, je t'en prie.
1: Non, je ne me permettrai jamais de faire ça.
2: Car lors de l'émission de la semaine dernière, tu sais que Radio Campus Paris, l'émission qui parle le mieux, l'accent parisien pointu, est maintenant aussi diffusée à Toulouse.
1: Je ne vous permets pas.
2: Mais si, sur le 94, à 18h le mercredi. La semaine dernière, certains t'ont entendu imiter l'accent toulousain.
1: Non, c'était l'accent marseillais.
2: Et ils sont très... Non, oui, mais tu l'as fait passer pour un accent toulousain.
1: Oui, c'était une galéjade.
2: Ah oh, ouais, allez, tiens, recommence. Alors... Mais c'est pas ça, Toulouse. Toulouse, c'est le foie gras. Le... Tout ça, quoi.
1: Le canard.
2: Non, ça, c'est
1: le sud-ouest. Merde, non, c'est plus à l'ouest. Oh là là, je suis mauvais en géo.
2: On est nuls. Bon, on prend des risques. On prend des risques sur Radio Campus Paris 93.9, mais on le sait, c'est Battle Jazz Galactica de 23h à minuit dans la capitale. Pour le reste de la France, c'est dans les podcasts, hein, c'est sur les bonnes plateformes.
1: Voilà, celles qui se respectent. On ne citera pas le nom de Deezer, ni de iTunes, ni du site internet de Battle Jazz Galactica, Radio Campus Paris.
2: Un point d'intérêt de cette émission, c'est qu'on apprend des choses quand on rencontre un boomer, un vrai, hein.
1: Ouais.
2: Pas un fils de boomer.
1: Non, non.
2: Quelqu'un qui est vraiment né après la guerre.
1: Il y a super longtemps.
2: Quelqu'un dont les parents ont vraiment fait l'amour pendant Pétain.
1: Non.
2: Si. Et ben,
1: waouh.
2: Quand on rencontre un boomer et qu'on lui dit qu'on fait une émission de jazz, il fait ah, c'est nul le jazz, j'aime pas.
1: Ah. Mais.
2: En revanche. J'aime Count Basie. Eh oui, Count Basie. Alors, j'ai trouvé ce que c'était, c'est ça.
1: Je suis perplexe. Ah, bah oui, bah ouais. Non, t'as pas besoin de mettre la suite, ça va, on la reconnaît. C'est du swing.

0: qui ressemble pas au Mickey de celui qu'on connaît à Disneyland.
1: Mais pas mal de talent.
0: Tu sais, le Mickey qui avait pas, il était pas rond, il était plutôt triangulaire, il avait un museau long. Il ressemblait plus à un chien qu'à une souris.
1: Est-ce que tu sais combien il a de doigts, Mickey?
0: Au moins quelques-uns.
1: Ouais, et ben regarde bien.
0: D'accord.
1: Tu seras étonné.
0: Fais voir.
1: Ouais.
0: Au moins 5?
1: Je crois que c'est 3.
0: Ah.
1: Ou 4.
0: Donc, je t'ai parlé déjà de mon oncle qui habite en Ardèche.
1: Walt Disney était aussi feignant que ton oncle qui habite en Ardèche et il aimait pas dessiner 5 doigts.
0: C'est pas possible d'être plus feignant que mon oncle qui habitait en Ardèche, qui avait décidé d'élever des vaches alors qu'il était d'une bonne famille parisienne.
1: Non, tu m'en as pas parlé. D'ailleurs, je vais chercher une bûche.
0: Bon, bah, non, bon,
1: je m'installe. Bon, je t'écoute.
0: Non,
1: je culotte ma pipe.
0: En fait, l'histoire est super chiante. On va pas la raconter ce soir.

0: Mais ça va pas la tête?
1: Ça dure longtemps?
0: T'as appuyé sur un bouton n'importe lequel.
1: Bah le premier que j'ai vu.
0: Mais tu as gâché.
1: Ça allait très bien, ça n'a rien gâché du tout, c'était parfait.
0: Tu as gâché la prestation.
1: J'ai gâché Ahmad Jamal, ouais. Le morceau Lament.
0: Le Jimi Hendrix du piano.
1: Mais le Jimi Hendrix du piano, c'est pas du tout. Ça sort d'où ça encore? C'est ton petit côté journaliste, marketeur. Tu m'énerves. Lament. Tu sens la tristesse? Tu trouves que c'est triste?
0: Tu sais qu'Ahmad Jamal était extrêmement misogyne. Extrêmement, mais vraiment d'une manière
1: en même temps,
0: extrême.
1: Ça va bien avec.
0: Et il choisissait des batteurs qui passaient bien le balai.
1: Ouais.
0: Voilà. C'est tout ce que j'ai à dire.
1: D'accord. Ça t'a plu cette petite valse?
0: Oui.
1: Tu l'as trouvée triste?
0: Non, c'est bien.
1: C'était pas mélancolique?
0: Oui. Je sais pas. Il paraît que 83% des Français sont tristes. Alors peut-être que notre émission va décoller grâce à ça.
1: Ah, on va rafler les 17% qui sont déjà joyeux, plus un petit pourcentage de ceux qui ont envie de l'être.
0: Je t'offre un voyage aux Antilles.
1: Ah.
0: Le voilà. Et voilà.
1: Prière au soleil, ça s'appelle. Les Toulousains aussi, ils ont le droit à un voyage aux Antilles?
0: Ah ouais. Bah, ils n'ont pas assez de soleil, il paraît.
1: Ah.
0: Ils aiment ça, mais ils n'en ont pas assez.
1: Pas de chance. Ah, on tirait les disques à moi.

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2: Mais ce soir, t'as décidé qu'à chaque fois que j'ouvrais la bouche, tu me coupes la parole. On dirait ma femme.
1: C'est parce que tu parles trop tard.
2: Ah là là, donc
1: je te coupe pas la parole. C'est moi qui que tu coupes la parole. Mais en fait, j'étais pas censé parler.
2: Non, parce que moi, je
1: m'exprime bien. Toi, souvent, tu désannonces à ma place, donc ça m'énerve. Donc je me venge. Ce soir, je sais pas, je suis comme ça.
2: Prière au soleil de Marcel, Louis, Joseph, Thierry, Jean-Pierre, Karine.
1: Michel.
2: Un jazz qui nous vient des Antilles.
1: T'as vu ce sketch de François de Lamias?
2: Non.
1: Non?
2: Bah non.
1: Où il dit qu'il s'appelle Michel Michel, prénom composé, et son nom de famille c'est Michel. C'est super. Bah voilà, ça aurait pu être Marcel, Marcel, Marcel, Louis, Louis, Louis, Joseph, Joseph, Joseph. Donc c'est quoi cette petite merveille? Parce que c'était quand même pas mal.
2: Prière au soleil.
1: Oui.
2: C'est comme en yoga, tu sais, quand tu fais le matin pour te détendre.
1: Prière au soleil contre moi. Prière au soleil contre...
2: Bon. Tu es insupportable, passe-nous un disque insupportable. Ah non, je la connais.
1: Non, je la connais pas.
2: Ah, j'ai le temps de descendre les poubelles.
1: Tu crois que tu peux pas l'écouter, mais en fait, si tu peux l'écouter, tu vas y arriver.

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1: Waouh ! Le disque du mec qui connaît rien à Coltrane.
2: Eh ouais, le disque du mec qui pensait que Coltrane était inécoutable en 1967, quelques mois avant sa mort, comme toi par exemple. Eh bien non, pas du tout. Le disque du mec qui savait pas que Pipo Bimbo et John Coltrane ne font qu'un. C'était d'ailleurs son pseudonyme, c'est lui qui a inspiré le gag.
1: Pipo Bimbo.
2: Ouais, Pipo Bimbo, c'est lui.
1: C'est tout à fait ça. En fait, en 16 minutes, il a essayé de refaire ce qu'il avait fait avant, 10 ans avant, en 3 minutes, dans une chanson magnifique qui s'appelle Alabama.
2: Ouais, les chansons de John Coltrane, c'est les meilleures. C'est celles qu'on aime chanter au bar, à la fête de la bière à Munich et tout ça. C'était To Be. Or not to be. To be avec Alice Coltrane au piano.
1: Ah oui, bah, qui essaye d'imiter.
2: Tu veux savoir qui joue de la basse?
1: Mike Coltrane.
2: Ouais, elle essaye d'imiter Mike Coltrane. Et puis on dira pas la suite parce qu'on n'est pas sur THF Jazz ici. On s'en fout qui était à la basse et qui était aux drums.
1: Absolument.
2: Ouais.
1: Alors que...
2: Tu veux savoir sur quel label?
1: Non.
2: Et voilà, j'avais deviné ta réponse.
1: Il est toujours sur Impulse au moment où il allait mourir.
2: Mais non, il n'est pas sur Impulse.
1: Mais si. Donc tu veux écouter, non, tu touches pas à mon disque, tu touches pas.
2: Je suis à la régie, alors j'en profite.
1: Tu veux écouter du Coltrane?
2: Non, eh ben, on va. Je viens d'en écouter.
1: La chanson qu'on vient d'entendre,
2: c'était ça,
1: la mais en plus long.
2: Il pousse la chansonnette, mais en plus long.
1: Là, c'est quand il avait du talent,
2: c'est un vrai disque. Cette ambiance Fabulous Troubadours, ils sont toulousains, non, les Fabulous Troubadours?

0: Et voilà Greg, pour ta gouverne, c'était ça du vrai Coltrane, avant qu'il fasse n'importe quoi avec sa femme complètement folle, habillée comme un sac et coiffée comme un sous-bras.
1: Le disque est pas fini, pourquoi tu parles ?
0: Pour être sûr que tu m'interromps pas.
1: D'accord. J'ai eu du mal à savoir en fait. T'es sûr que t'as mis du volume sur ton disque ou quoi ? C'est bizarre. Cet enregistrement il est bizarre. Je croyais à un moment qu'il y avait plus de disque en fait.
0: En fait cet enregistrement s'appelle Alabama. Il a été fait à la télé.
1: Donc super mal enregistré. Pourquoi tu nous infliges ce genre de choses mal produites alors qu'il y a des enregistrements de Coltrane au kilomètre super bien produits ?
0: Il a été fait après qu'une église eût été incendiée. Et c'est un chant de protestation. D'accord. C'est quand Coltrane avait quelque chose à dire, autre que je fais des nappes, passe-moi la nappe. Non, arrête de frotter son sexe sur le micro.
1: Je m'en vais, Frédéric, tu m'ennuies. On a dit pas TSF Jazz, pas France Musique, pas FIP, rien de tout ça. On s'en fiche des histoires, soit des fausses anecdotes. T'as une fausse anecdote pour John Coltrane ?
0: Mais qui a dit ça ? C'est toi qui a dit ça ?
1: Non, c'est toi qui a dit ça. Alors, en fait, tu fais semblant de pas l'avoir dit.
0: Tu émets une norme et il y a que toi qui la suis.
1: Bon, ça va, t'es de mauvaise foi, c'est de circonstance, c'est Battle Jazz Galactica, de la mauvaise foi, des foutaises et du monde jazz.
0: Ça fait deux fois que tu ressembles à ma femme.
1: Non,

0: Barbant et mélancolique, tout à fait la musique que tu aimes, Greg. Bravo.
1: Comment ça, pardon les mélancoliques, on
0: Barbant.
1: Comprend pas ce que tu veux dire.
0: Barbant.
1: Barbant les mélancoliques.
0: Barbant et mélancolique.
1: Barbant et mélancolique.
0: Voilà, c'est ça, c'est toi.
1: D'accord. Toi, t'aimes bien placer mélancolie ou tristesse de temps en temps comme ça pour voilà, pour m'accuser à tort et à travers.
0: Je sais
1: c'est
0: que ça
1: Battle Jazz Galactica.
0: Ça fait décrocher un peu ton sourire satisfait.
1: Tu sais que tu fais mouche. Tu sais que tu fais mouche parce que tu touches mon côté mélancolique. Mais tu sais, un Brésilien, c'est avant tout un mélancolique.
0: Mais oui.
1: Joyeux.
0: C'est comme un Portugais
1: semblant.
0: Un peu.
1: Bah, c'est un Portugais avant tout, oui. Sous les tropiques.
0: T'as lu Astérix au Portugal, en Lusitanie?
1: Non, toi, t'as été très très très vite en librairie, dis donc, parce que ça vient de sortir, ce truc.
0: Bah ouais, mais j'ai trois enfants, t'inquiète. J'ai dû l'acheter trois fois, moi.
1: Moi aussi, j'ai trois enfants. Bah pourtant, je suis pas allé en librairie.
0: Allez, maintenant, je te passe quelque chose pour te faire plaisir, pour te montrer comme je suis bon.
1: Tu parles trop et tu me laisses désannoncer, primo.
0: D'accord.
1: Et de secondo, et ben, c'était Ken O'Duke sur l'album Contemporaries, Sense of Values, un sens de valeur, tu vois. Ça, c'est quelque chose qui te fait profondément défaut. Et le morceau, c'était Too Late, Fall Back Baby. Ça, c'était pour toi. Ouais, tu tombes à la renverse et puis c'est trop tard.
0: J'ai eu l'impression d'être dans un bal de 14 juillet quand tu as fait Too Late, Fall Back Baby.
1: Bah, alors, le propriétaire de la voiture immatriculé. Voilà, tu vois.
0: Zou, c'est pour toi, cadeau. Donc, je suis bon avec toi. Écoute, je te fais plaisir.

0: Alors, ça t'a fait plaisir, Greg?
1: Allez, se coucher, là.
0: Allez, au revoir.
1: Ouais, tu
0: on se couche pas. Il est 19h à Toulouse. Bon, il est minuit à Paris, mais il y a un petit décalage horaire.
1: Ouais, bah ouais, c'est le fuseau horaire.
0: Au revoir.
2: À bientôt, Battle Jazz.

Bonjour à tous, c'est l'émission Couleur du Brasil qui démarre sur Campus FM Toulouse. Je suis Carlos Lopes et à partir de maintenant, je vous présente la meilleure de la musique brasileira en tout genre. Soyez le bienvenu à l'émission d'aujourd'hui, le 23 mai 2026. Aujourd'hui, nous rejoignons le Pernambuco, un état du nord-est du Brésil, pour vous parler de la musique de l'accordéoniste Dominguinhos. Deux fois vainqueur du prix Grammy Latino, il est considéré comme l'un des musiciens les plus importants du pays. Quand on parle de la

On écoute la bonne musique de Pernambuco, état du nord-est du Brésil. C'est l'accordionniste Dominguinhos qui joue maintenant. Isso aqui tá bom demais, e o vendedor de caranguejo.

C'est un drôle de titre, hein, le vendedor de caranguejo. On arrive à la moitié de cette émission de Couleurs du Brésil, l'émission que vous montre le meilleur de la musique brésilienne, tout genre. Aujourd'hui, on vous présente le forró de l'accordéoniste Dominguinhos. Le forró, c'est ainsi qu'on appelle les grandes fêtes qui ont lieu pendant le mois de juin partout au nord-est du Brésil. Ces fêtes sont animées par des trios formés d'accordéons, triangles et tambours. Écoutons donc les morceaux Lembrando de Você et Nem se despediu de mim, avec la participation de Jorge Altinho.

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1: C'est bien dommage, mais on doit finir avec cette émission qui vous présente la musique des fêtes de l'accordéoniste Dominguinhos. C'est l'album Forró de Dominguinhos, enregistré en 2004 par ce grand artiste, Jean-Leonor d'Entrevouet, dans les années 90. C'est au tour de Paraíba, avec la participation de Daniela Mercury.

0: On arrive à la fin de cette émission des couleurs de Brésil. L'émission qui vous montre le meilleur de la musique brésilienne en tout genre. Recherche et présentation, Carlos Lopes. Montage, Caio Lopes. Collaboration, Mimi de Gruyffaut. On espère que l'émission d'aujourd'hui vous a plu. On vous donne rendez-vous samedi prochain sur Campus FM Toulouse. On est aussi sur SoundCloud. Tchau!
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0: tandis que du temps le pont suspendu n'existait pas. Il y avait là, sur les berges du fleuve, un homme. On dit que c'était le passeur d'eau.
1: Vous êtes seul dans le bureau ?
2: Oui, ben c'est des congés alors.
1: C'est des congés ?
2: Eh oui.
1: Vous n'êtes pas dérangé ?
2: Il y a du boulot.
1: Ah oui, ça j'ai. Je dis pas que vous ne travaillez pas, mais au moins vous n'êtes pas dérangé, vous êtes dans le calme.
2: Eh ben, pas toujours, il y a ce
0: problème. L'homme en question faisait traverser le fleuve au moyen d'une barque à fond plat. Ainsi, moyennant quelques pièces, les vivants pouvaient rejoindre l'autre rive.
3: Excusez-moi. Bonjour.
4: Bonjour.
3: Pour aller vers le Rhône, vous savez ?
4: Le Rhône ?
3: Le Rhône, ouais, le Rhône. Ah, vous avez un plan sur le...
5: Tout droit.
3: Pardon ?
5: Tout droit, là.
3: Par là ?
5: Par là, oder was sagt der Radi?
4: Là-bas ?
3: Là-bas ?
4: Et rue, wie heißt die?
5: Rue Raspier.
4: Raspial. Rue Raspail, à gauche.
3: Ah, Raspail, d'accord. Yeah. Rue Raspail, et après ?
0: Ce que l'on ne dit pas toujours, c'est qu'avant d'être cet inconnu sur la berge,
3: à gauche ou à droite ?
0: Le passeur d'eau était un célèbre chanteur qui se produisait dans les plus grands théâtres du monde. Un homme dont la voix magnifique
3: et après tout droit.
0: Pouvait vous faire frissonner
3: par là,
0: et vous en foutez
3: gauche,
0: pour l'éternité.
3: Ok, merci.
0: Le passeur d'eau était muet et on dit qu'il imposait le silence à tous ses passagers. Que c'était comme un moment de recueillement, parce qu'au milieu de la traversée, toujours, il prenait le temps.
3: On a raconté une histoire, en fait, on a raconté l'histoire ici d'un monsieur, avant qu'il y ait des ponts, d'un monsieur qui était un passeur d'eau.
6: D'accord.
3: Ouais, et
6: d'accord.
3: Ouais, et donc en fait, il avait une barque,
6: oui.
3: Et il traversait la rive, mais en fait, la

0: faisait passer les gens, et la légende raconte qu'il avait perdu sa voix ici à cet endroit du pont quelque part, et donc voilà, et il imposait le silence, c'est-à-dire que pendant la traversée les gens n'avaient pas le droit de parler, et la légende raconte que c'est parce que il cherchait à entendre dans le Rhône sa voix, parce qu'il pensait l'avoir perdue dans le Rhône. Voilà.
1: D'accord.
0: Voilà. Okay. C'est une histoire.
1: Oui, bien sûr. Ouais.
0: Ouais.
1: D'accord.
0: Voilà. Mais ben je sais pas. J'essaie de savoir si des gens ont entendu un peu parler de cette histoire-là.
1: D'accord.
0: Ou pas.
1: Ouais. Ouais. Ouais. Les gens sont pas trop bavards. Hein. J'ai l'impression qu'ils sont pas trop. Non.
0: Ouais, ils gardent peut-être ça pour eux.
1: Ouais, je...
2: Cet homme qui faisait traverser les vivants dans un silence de mort.
0: Merci.
2: Que cherchait-il à entendre ?
3: Vous êtes d'ici, je suppose ?
4: Non. Du Pas-de-Calais !
3: Vous êtes du Pas-de-Calais ? Ah, d'accord. Mais j'ai rencontré un autre monsieur tout à l'heure qui était aussi du Pas-de-Calais. D'accord. Et là, vous êtes en train de pêcher, quoi. Ouais. Ça va, vous avez attrapé des poissons ?
5: Du tout.
3: Rien ?
5: Rien.
3: Mais comment ça se fait ?
5: Eh ben, les bateaux, on va dire. Hein.
3: Eh bien, pourquoi vous êtes mis là, alors ?
5: C'est parce que c'est le seul endroit qu'on a à l'ombre, avec les poteaux.
3: Ah. Eh oui, je vois, effectivement. Mais en face, il y a de l'ombre.
5: Mais comment ?
3: Je dis en face.
5: Oui, mais on n'a pas l'accès en face. On n'a pas tout droit.
3: Eh, il faut passer par le pont, là-bas.
5: Exactement,
3: oui. Et ça fait trop loin ?
5: Ça fait trop loin, on n'a pas l'habitude d'aller trop loin. On a peur.
6: Excusez-moi, je peux vous demander un service ? En fait, je suis sujet au vertige et pour traverser le pont, là, pour moi, c'est un peu compliqué. Donc, ça vous ennuie si je vous suis de pas très loin et que vous me tenez compagnie pour pas que je regarde dans le vide ? Ça vous dérange pas ? Parce que je suis vraiment sujet au vertige, j'ai besoin de penser à autre chose. Donc,
7: Ah bon, oui, d'accord. J'ai une amie comme ça.
6: Ah ouais,
7: oui.
6: J'essaie de...
7: Elle ne peut pas non plus.
6: Ouais. Enfin, que je parle d'autre chose... Je sais pas vous êtes à une époque où il y avait des passeurs d'eau, c'était quand même beaucoup plus simple.
7: Des passeurs d'eau, qu'est-ce que c'est ?
6: Des passeurs d'eau, c'est des gens qui faisaient passer le fleuve, quoi. Il n'y avait pas les ponts, quoi. À l'époque, il n'y avait pas de fleuve.
7: Et bien sûr que vous n'avez pas de fleuve, rien.
6: Ah ben non, parce que moi j'ai pas le mal de mer, je suis au vertige.
7: C'est ça, alors.
6: Ouais. Mais bon, ça c'était avant qu'on construise des ponts, quoi. Parce qu'avant qu'on construise des ponts, évidemment, il fallait bien traverser d'une rive à l'autre. Et bon, ben voilà, il y avait des passeurs d'eau. D'ailleurs, j'avais appris que à Arles, il y avait un passeur d'eau, c'était un ancien...
2: On dit aussi qu'un soir, après son récital, l'homme serait venu sur les berges du fleuve. C'est là qu'il aurait perdu sa voix.
8: Est-ce qu'elle a une belle voix ?
0: Comment elle s'appelle ?
8: Chippy.
0: Chippy ? C'est une vraie Chippy.
8: Ah, c'est une vraie Chippy de Chippy. Hein.
0: Elle aboie après qui ? Quoi ?
8: Bah, là, ça doit être les gens qui sont en face, hein, ou alors quand les bateaux y passent, ou les mouettes. Tout ce qu'il y a un peu dans le coin qui fait du bruit.
0: D'accord. Donc
8: en
0: là,
8: fait, elle est comme vous, c'est une chasseuse de bruit.
0: C'est une...
8: Regardez. Après qui elle en a ? Là, c'est en face, on ne sait pas.
0: Il n'y a personne en face.
8: Ouais, bah, ou alors c'est l'écho.
0: C'est l'écho de sa voix.
8: L'écho de sa propre voix, ouais.
0: Ah,
8: je pense, hein, mais je suis pas sûr. Hein.
2: Ne dit-on pas que le fleuve garde la mémoire des disparus ?

0: Et est-ce que vous avez entendu parler de gens qui se sont tués dans le Rhône, qui se sont suicidés, qui se sont noyés dans le Rhône?
1: Ah bah là oui, ouais, mais il y en avait pas mal qui soi-disant ils sont tombés ou quelqu'un qui l'a jeté, ou bagarre ou quoi. Mais nous c'est venu pas de la police, on ne peut pas faire d'enquête, des gens, comment c'est arrivé ou...
0: C'est des
1: accidents sur le Rhône, il y en avait, mais comme c'était passé, on ne sait pas.
0: Ouais, on ne savait pas. C'est toujours un peu trouble ces histoires.
1: Ouais, voilà,
2: chacun qui est la sienne ici. Là,
1: Non, mais c'est l'histoire de la police qui vous enquête, tout ça. Nous, on n'y est pas.
3: Donc il faut chercher quelqu'un qui est né là depuis des années qu'il est là, donc...

0: Ouais,
1: donc on n'est pas là. Vous entrez là dans le truc là. Et ouais. Vous discutez là. Pour ne pas vous mentir, donc on sait pas. C'est ça le problème.
0: D'accord. Ouais, je... Bon, en tout cas, merci quand même.
1: De rien. Voilà,
2: merci.
1: Hein,
2: merci. T'as dit ce que nous arrive.
3: Famille Ferrari Jean. Ici repose Jean-Pascal, 3103-1912, 12-10-1992, Ferrari Augusta, 0204-1916, 01-12-2000. Jean-Pascal et Augusta sont mariés sans doute dans les années 30, et elle est morte 8 ans après lui. Ils vivent toute une vie ensemble, et après, ils sont enterrés ensemble. Alors voilà mon copain le chien. Moi, il n'avait pas l'air très rassuré tout à l'heure. Oh, qu'est-ce que c'est ? Ça m'a fait peur.

on dit qu'il y avait là, sur les berges du fleuve, un homme. C'était un passeur d'eau. Il vous faisait traverser le fleuve. Et le temps du voyage, on pouvait se perdre dans les mystères de son silence.

0: C'est agréable de travailler avec le chant des oiseaux.
1: Oui.
0: Vous avez commencé tôt ?
1: 7h.
0: À 7h ? Ah d'accord. Vous allez refaire tout le pont comme ça ?
1: Ouais.
0: Vous êtes de Arles ou pas ?
1: Oui.
0: Ouais ?
1: Oui.
0: Ça fait longtemps que vous êtes à Arles ?
1: Ben, 60 et quelques années.
0: 60 années ?
1: Ouais.
0: D'accord. Et je me posais une question. Vous savez quand est-ce qu'il a été construit, le pont qui est là ?
1: Oh, c'est avant 14.
0: Avant 14, oui, donc vous n'étiez pas
1: non.
0: encore...
1: Non.
0: Vous êtes trop jeune.
1: Non, mais si vous voulez voir des belles photos du pont, comme il était avant, vous allez à la poste.
0: À la poste ?
1: À la poste, ils ont les photos de l'ancien pont.
0: De l'ancien pont, d'accord. Ah, parce qu'avant celui-là, il y en avait un autre.
1: Il y en avait un autre.
0: Ah, d'accord.
1: Au tout début, c'était un plancher en bois.
0: Un plancher en bois ?
1: Ouais.
0: Ouais.
1: Ouais, c'était pour les charrettes.
0: Pour les charrettes. Mais alors, avant ce pont avec un plancher en bois, il n'y avait pas de pont, donc on est bien d'accord.
1: Non, il y avait là aussi que vous avez le nouveau pont.
0: Ouais.
1: Il y avait un passeur d'eau.
0: Et vous connaissez son histoire à ce monsieur ?
2: Vous pouvez laisser travailler mon employé ?
0: Ah oui, ben je ne l'empêche pas de travailler.
2: Voilà.
0: Ouais, désolé. Je lui posais juste deux, trois questions.

On dit que du temps où le pont suspendu n'existait pas, il y avait là un homme. C'était le passeur d'eau.

0: qu'il y avait là, sur la berge du fleuve, un homme. C'était un passeur d'eau. Le temps du voyage, on pouvait se perdre dans les mystères de son silence.
1: Ah, j'aimerais tant pouvoir continuer le chemin avec vous.
2: Un jour, reprendre.
1: Ouais. Écoutez, je vais vous laisser.
2: Ok.
1: Ultreya.
2: Merci beaucoup, Fabien. Bon courage à toi.
1: Merci.
2: Et bon futur.
1: Ouais, à toi aussi.
2: À bientôt.
1: Goodbye. Have a very nice trip.
3: Ah, thank you very much.
1: Yeah, it was a pleasure. And take care.
2: Oh, I take a picture.
3: Okay.
2: You ready? Good, great.
1: Prenez soin de vous, take care, and enjoy.
2: Thank you very much. Okay. Bye bye, see you.
1: Bye.
2: Maybe later. Bye. Bye.
0: On dit enfin que, même après la construction du pont, et alors que plus personne n'avait besoin du passeur d'eau, il continua à hanter les berges du fleuve, seul, au milieu des uns, et à l'écoute des voix du fleuve.

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0: Bonjour à tous et bienvenue dans ce nouvel épisode de Random Fiasco. Comme d'habitude, pour m'accompagner, il est descendu de son habitat naturel qui est la côte pavée. Il se nourrit principalement de sandwich merguez grillé au barbecue. C'est Fiscurilla, comment ça va?
1: Bonjour, tout est réel.
2: avec du camembert sur les merguez.
1: Rien à déclarer.
0: Même pas encore toulousaine, elle avait déjà fait plus de gigs au comité que nous réunis.
1: Zéro.
0: Elle nous fait danser au rythme de la baile funk. Récemment, avec son collectif Endorphine, elle nous a invité à faire son activité favorite au couvent des Jacobins, à savoir la sieste. Elle peut aussi passer un mois complet à lire sur les plages du Brésil et revenir à peine moins translucide qu'au départ. Bon, ça va, Irène?
2: Bah, ça allait super jusqu'à maintenant. Mais tout est réel également.
1: Je vais vérifier que ça enregistre bien parce que j'ai un doute.
2: Que des facts.
1: Non, mais continue.
2: Continuons.
0: Eh bien, je me rends compte qu'on a décalé l'émission et que la fin de ma présentation était related au jour où on devait écrire et que je ne l'ai pas repris. Globalement, je disais, le 8 mai, la fête où on a gagné contre les nazis, oubliez pas la team. Allez, c'est parti, bienvenue dans cet épisode de Random Fiasco.
3: Sinon, je peux vous proposer quelqu'un qui a des goûts musicaux un peu différents des vôtres. Ça marche bien.
4: C'est bien. Comme ça, je vais pouvoir juger toute sa personnalité à partir de ça.
5: Ah, mon ami, ça sent le bourbier.
6: Et comment expliquez-vous que les voisins du dessous n'aient rien entendu? C'est impossible.
7: Bah, en fait, si c'est de la moquette, ça absorbe le son à 100%. Donc, je dis ça en studio.
2: Stop! Ah, c'est trop bizarre.
0: Ah ouais?
2: Oui, mais c'est pas grave, je vais le boire.
0: Un avis sur le kombucha fruit du dragon, le chiao kombucha de Squeezie?
2: Goût du dragon?
3: Bah, sinon, je peux vous proposer du mal, jamais. Goûts musicaux ouais. Un peu différents des vôtres.
0: Pardon? Non,
1: c'est le dernier classique, mais c'est un running gag, y a pas de délire.
0: C'était la V1. Vous avez entendu la diff?
2: J'ai pas. Non. Non.
1: Squeezie.
0: Ouais, si t'en dis du mal, après il viendra pas à notre émission.
2: Par contre, ce serait iconique un random fiasco avec Squeezie. Moi, je suis trop curieuse de savoir qui qu'il écoute.
1: Je suis. Peut-être Big Flo et Oli.
2: Ça aussi, ce serait fou.
0: Faut pas trop en parler parce que moi, je suis low-key trop heureux si on peut inviter Big Flo, quoi.
2: Ce serait trop bien.
1: Moi je pense que oui également, donc faut qu'on fasse
2: au-delà de ce qu'on peut penser de leur musique ou pas de leur musique, ce serait trop, enfin c'est intéressant genre. Ouais, et ce serait
1: pas.
2: Rigolo,
1: ça serait ouais, il y a moyen, je sais.
2: Après,
1: pas
2: vous seriez peut-être un peu mal à l'aise,
1: je sais pas. Non, ça se trouve
0: impressionné non. Par les grandes stars, tu veux dire?
2: Vas-y.
1: Mais pourquoi pas en vrai, moi tout ce qui concerne Toulouse en soi, ça peut m'intéresser, notamment sur
0: Toulouse.

0: De toute ma vie.
1: Ah bon?
0: Je suis votre plus grande fan.
2: T'as écouté quoi comme épisode, juste pour les auditoristes, pour situer?
0: En vrai, je pense un bon deux tiers. Hein.
2: Ah
0: j'ai
2: ouais.
0: écouté, j'ai écouté celui avec Juan, celui avec Amelo, celui avec Amelo et Juan. Je suis venue à celui avec Simon Majimiam.
2: Ah oui, t'étais là?
0: Oui.
2: Ah, je me souviens plus. Ok.
0: Ok.
3: Si, il y avait Yann et il y avait Loël aussi.
0: J'ai écouté, je suis avec Baron, je crois.
2: Ok.
0: Nixon.
2: Non, on est sur une fan, donc.
0: Ouais, je les ai écoutés presque tous.
2: Purée.
0: Franchement, c'est, à un moment, c'était ma bande-son de la salle. C'était bien.
2: Trop bien, ça me fait trop plaisir de savoir que
3: c'est
2: des gens
3: écoutent.
2: Est-ce
3: que tu vas plus trop à la salle en ce moment, que tu écoutes plus?
0: Si, mais là, j'ai switché sur d'autres trucs.
3: Oh, du genre?
0: En ce moment, j'écoute la dernière, l'émission d'humour de Nova. Là.
2: Ouais, c'est pas mal.
0: C'est cool, mais c'est moins cool que
2: vous. On peut pas décemment faire de la pub pour Nova sur Campus FM parce que c'est ils vont nous tuer.
3: Sauf s'ils veulent nous acheter.
2: Sauf s'ils veulent nous acheter. Exactement.
3: S'ils veulent nous acheter l'émission et nous payer pour la faire, c'est avec grand plaisir.
2: On se fout à poil.
0: Mais je passe déjà trop de temps avec vous, je peux pas en plus tout le temps vous écouter parler dans mes écouteurs.
3: Ouais, je vois ce que tu veux dire. mais du coup, tu sais pourquoi t'es là. T'es là pour écouter de la musique en aléatoire à tour de rôle.
0: Oui. Et ensuite les commenter.
2: Car c'est le principe de l'émission.
3: Je le dis à chaque fois, on est à la radio, les gens ils savent pas. Des fois ils savent pas.
2: Ah non, mais ouais, justement, je trouve que des fois on passe un peu vite sur le principe
0: mais
2: et les gens sont perdus.
0: Si vous voulez tout savoir, j'ai même déjà joué à Random Fiasco toute seule. À savoir écouter mes titres en aléatoire et imaginer ce que je pourrais dire si ça passait à Random Fiasco. Je trouve que ça fait un peu pitié, en même temps c'est un peu mignon.
3: Pitié, quand même.
2: Non, je comprends que t'as envie de. Je pense que. Enfin, nous, du coup, on est dedans, on n'a pas ce ressentiment-là, mais je pense qu'il y avait plein de gens avant de participer qui nous disaient j'ai vraiment trop envie de. Enfin, ça donne envie de le faire, a priori, quoi. De passer tes soins.
3: Ouais, mais ouais, les gens, ils ont peur.
2: Ouais.
0: Bah, j'ai un tout petit peu peur, mais j'ai surtout peur que le random nous donne pas les meilleurs trucs, et en même temps, c'est ça la force de l'outil.
2: Exactement.
3: Parce que toi, t'as fait. Je vois que tu as 1200 titres likés. C'est,
0: ouais.
3: C'est sur combien de temps?
0: Alors, il y a un peu un mix parce que j'ai switché sur. Un quoi?
2: Un Magimix.
0: Un Magimix, oui. j'ai switché sur Deezer il y a. Je sais pas moi, 4-5 mois, un truc comme ça. J'ai importé mes likes du S-Word sur lequel j'avais un compte commun. Pas un compte famille, mais bien un compte commun avec mon père pendant des années. D'ailleurs, je suis vraiment une groupie.
3: Grosse dédicace à Georges.
0: Mais
2: et à Bertrand, pendant qu'on est.
0: Une des choses qui a fini de me convaincre de switcher sur Deezer, c'était ah ouais, mais si je suis invitée dans Random Fiasco, il y a les likes de mon père, c'est chiant.
2: C'est beau, en vrai.
0: Ouais,
2: je trouve ça beau. Hein. Enfin, je trouve ça marrant.
0: Ouais. Mais du coup, mon père, c'était un peu un early adopter de Spotify. Du coup, je crois que le compte, il date de 2010 ou 2011.
2: Mm-hmm.
0: Et ce que j'ai fait quand j'ai importé mes likes, bah, j'ai pas tout importé parce que du coup il y avait plein de likes de mon père, j'ai fait un petit tri quand même. Mais j'ai importé ma playlist Irène, qui était la playlist que j'avais quand j'étais gosse, quoi, et que j'utilisais Spotify sur le compte de mon père. Et j'ai importé tous ces titres-là dans Deezer et je les ai tous relikés. Comme ça, ils sont dedans. Comme ça, il y a des archives de 2011. Mais je crois, pour être entièrement honnête, je pense pas que j'ai tout relaqué. Genre, je pense que Christophe Maé est passé à la trappe.
3: Alors que, là, il a fait une émission avec Camino.
0: Mais oui, j'ai vu. J'ai vu, c'est pour ça que je pense à lui.
3: Ça m'a un peu re-hypé sur Christophe
0: Maé. Mais c'était un peu mignon. C'est un daron maintenant. Et il joue de la gratte et tout. C'était assez chaud.
3: C'est trop mignon. Mais genre, il va chez Camino, il fait un live. Et en vrai, vraiment très mignon comme moment.
0: Ah ouais, franchement, okay, c'est chou, hein.
2: Ok, ben, je vous crois pas tout de suite, mais j'irai voir
3: Bah, c'est tous des gros mimiques qui sont en mode ah, c'est trop étrange comme moment, et en même temps, ça nous fait marrer, ça nous fait plaisir,
0: ouais.
3: Et c'est un peu cool.
2: Ah ouais, ok. Intéressant.
0: Du coup, il y a 1200 titres likés, dont, je sais pas, je pense peut-être 200 qui sont des trucs à l'ancienne, et puis ensuite, je fais quand même du tri régulièrement dans mes likes. Parce que ça me saoule de skipper trop de chansons.
3: Moi, je commence un peu à le faire, là, ça y est.
0: Et du coup, alors, je ne l'ai pas full utilisé, mais je me suis fait une playlist skipped où je mets les likes que je veux enlever de...

0: de ce que je peux écouter dans mes likes, mais que je veux quand même garder.
1: Oui, en mode j'ai envie qu'il soit quelque part. Ouais, ça. Ouais. Ouais, c'est une bonne idée, je vais faire ça. Je pense que pareil, il y a des sons où je suis en mode, tu vois, je tombe dessus, j'ai pas envie de les écouter, mais j'ai pas envie de les perdre non plus.
0: Ouais. Oui. Et en plus, comme j'utilise pas tant Deezer, mais quand même de temps en temps pour diguer, pour des mix et tout, parfois il y a des trucs que je like parce que je me dis, ah, ce serait cool à jouer, mais que j'ai pas envie d'écouter, genre au quotidien, quand
1: moi,
0: j'écoute mes likes.
1: J'ai une playlist à mixer, genre. Ouais. C'est pas forcément la même que mes likes. Quoi.
2: J'ai une playlist AmixM.
1: Dans une petite boîte rouge, là.
0: Mais comment remonter ? Non, mais j'allais dire une chose, j'ai oublié. Mais ah oui, j'ai tendance à créer plein de playlists et ensuite à ne plus jamais mettre de son dedans.
1: Ah, ok.
0: Voilà.
2: Bien sûr.
0: Donc j'ai plein de playlists avec des thèmes, avec des vibes et tout, et avec trois titres.
2: Dedans, ouais. Bien sûr.
1: Ok. Ben écoute, je vais commencer par choisir un son chez toi. Là, je suis dans un truc où il y a marqué MTG. J'imagine que ça n'a rien à voir avec Magic.
0: Non.
1: Quem Naoke, ça doit être pas du tout Magic.
0: Non. Ouais. Ça, tu veux que je te dise ce que ça veut dire ou d'abord on met
1: Je vais mettre autre chose, donc je veux bien que tu dises ce que c'est MTG.
0: Ah d'accord. MTG, c'est Montaging. C'est l'abréviation de Montaging qui est une manière de faire un son de Bailey Funk.
2: Tout, tout, tout. Juste un kick.
0: Non.
2: C'est vrai? C'était pas ça?
0: Juste un kick, non?
2: C'est pas juste kick mélodie.
1: Bon, ben, en fait, on va mettre et comme
2: sans,
1: ça pour en discuter.
2: Sans les contretemps et tout.
0: Non, en mais vrai, c'est grave possible. Là, j'ai un blanc.
1: Okay. Non, mais on va mettre et comme ça pour en discuter. C'est juste que après, j'ai vu Tiki Taka sous le King SCH et California de Mylène Farmer.
0: Voilà.
1: Et du coup, je voulais mettre California de Mylène Farmer, mais on va parler de Bailey Funk du coup.
0: Ok.
1: Si ça
0: veut bien.
1: Ouais, c'est bon, c'est parti. MTG, Quem, Nao, Kerso, où et où?
0: Montage en Quem, Nao, Nao, Kerso, et où? Fais voir.
3: Como era de costumente você e eu? Eu fiz de tudo.
0: Quem não quer sou eu. Qui ne veut pas, c'est moi. Je
3: pense que podia dar, você não entendeu.
0: Je me souviens pas de celle-là, pour être complètement honnête.
1: Vous savez combien? DJ Topo, c'est où genre Jorge?
3: Tira onda, pois agora, quem não
0: quer sou eu.
1: Léosine, MCG 15.
0: Premièrement, banger. C'est au Jorge, c'est un musicien brésilien grave kiffé par les Français brésilophiles.
1: Ok.
0: Et du coup, moi, j'avais complètement oublié l'existence.

0: Mais c'est énervé en vrai.
1: Ouais, c'est cool. Hein.
0: Je vais la déliker, la reliker pour la faire.
2: Il y a de la basse. Au casque, mais sur un système son, ça doit. Ouais.
0: Ça me fait faire de la bass face.
3: Je pense que c'est pas ce que j'ai dit du coup, parce qu'il n'y a pas de kick. Je sais pas pourquoi on est allé mal.
0: Honnêtement, j'ai peur de dire des bêtises, mais.
2: Le seul. C'est combien de comment dire item de la belle que j'ai, c'est le snare. C'est tout ce que j'ai.
0: Qui est très important.
2: Oui, il est tout le temps là et c'est tout ce que j'ai.
0: Est-ce que j'ai le droit de fact-checker par exemple c'est quoi le montage en baillet funk?
3: Oui,
0: bien sûr.
3: Je suis en train de faire des lâches sur Reddit.
0: Ah oui, d'accord.
2: Sur Reddit. Reddit baillet funk. C'est chill.
3: Montayem, ça veut dire qu'ils ont pris un morceau existant, souvent un tube, et qu'ils l'ont remixé en baillet funk.
0: Ah bah voilà.
3: Le montage.
0: Le montage. C'est un remix en fait.
3: C'est un remix.
2: C'est baillet funk remix, ça. Ok. Et donc, c'est où Jorge?
0: C'est au Georges.
2: C'est au Georges.
0: Georges, comme mon père.
2: Ah oui, t'es brésilien lui.
0: Aussi. Non.
2: Non.
3: Ce qui explique souvent que c'est de la. Enfin, genre, potentiellement que c'est de la frappe parce que du coup, il y a des samples, ils trouvent des samples de fou et ça fait des bons mélanges, j'imagine.
0: Après, enfin. Je peux faire un peu le nerd du baile funk?
3: Ah, mais bien sûr qu'on est, okay.
2: Est là pour ça.
0: Après, le baile funk, voilà. C'est quand même globalement du puzzle de samples, où t'as des beats, des vocales, du coup, genre juste, juste la voix, parfois même pas chantée, et en plus des synthés qui tournent entre les productrices, entre les MC et tout, et enfin, c'est quand même un peu du mix and match permanent, et du coup, effectivement, le truc du montage que j'avais oublié, que tu as fact-checké sur Reddit, c'est que dans ce grand balle de copier-coller, on va prendre un sample d'une track connue qui doit du coup être une track de Seo Jorge que je connais pas, qui est dans Kelsoyo.
3: Stylé. Purée, on a été déjà un truc intéressant en minute une.
0: Et qui l'aurait cru?
3: Rare time.
2: C'est un fils de choisir chez moi.
0: C'est à quoi? C'est à moi?
3: Non,
2: fils de choisir chez moi.
0: Un fils.
3: C'est moi. C'est moi.
0: Vous avez pas expliqué pourquoi on choisit?
3: Pour démarrer l'aléatoire.
0: D'accord. Voilà. Sinon, ça fait pas vraiment l'aléatoire.
2: Bah, en fait, alors je sais pas pourquoi, merde. Des fois, Deezer, quand je mets juste appuyer sur la playlist aléatoire et que je clique sur le truc aléatoire, il met des suggestions dedans.
0: Ah ouais.
2: Et en fait, on n'a pas envie d'avoir des suggestions parce que ça nous est arrivé quelques fois l'an dernier d'avoir des sons qui étaient pas à nous, tu vois. On était en mode, bah ça.
0: Du coup, je sais pas ce que c'est.
3: C'est ça, on a rien à dire parce qu'on connaît pas.
0: Après, il y a des chances que ça arrive, comme c'est arrivé là, qu'il y ait des sons qui passent, et où je sais plus trop ce que c'est, parce que je like plein de trucs, puisque j'ai peur de les oublier.
2: Ah, mais pareil ici, hein.
3: Enfin, ouais,
2: moi aussi,
3: ouais,
2: je like plein de trucs, et des fois, je suis en mode, ok, j'avais liké ça, très bien.
0: Je suis validé légitime.
2: Je suis validé légitime.
0: Alors que, au contraire, parfois, j'ai genre une séquence de 6 likes où je vais les réécouter en boucle et en boucle et en boucle, et du coup, là, je sais ce que c'est.
2: Moi, j'ai plus un starting combo où, quand j'ai envie d'écouter de la musique, plutôt que de lancer en aléatoire, je sais laquelle dans mes likes récents j'ai envie d'écouter pour commencer et pour lancer mon aléatoire.
3: Je suis long, je suis désolé, mais je suis.
2: Non, c'est ok.
0: C'est ok.
2: Et ça a été Romsi là pendant un petit moment. Là.
0: C'est valide et légitime également.
3: Moi, je connais pas la chanson, mais le mec s'appelle DJ PayPal, donc je vais cliquer. Tout simplement.
2: Tu vas payer, je pense.
3: Je vais payer, ouais. Hop là, c'est fait. Paiement 4 fois.

0: la manière dont il est scrituré, et je sais pas pourquoi ça m'a fait un truc, ça me deck du sang, quoi, tu vois.
1: Oui, mais moi je suis folle dingue d'écouter 150 fois la même chose, donc.
0: Ouais, pas de soucis, je préviens.
1: je te ferai un retour d'expérience.
0: Ouais, avec plaisir. Et après, c'est surtout efficace dans le. Enfin, c'est hyper documenté sur le hip-hop, ce site.
1: Stylé.
0: Le hip-hop.
1: Mais c'était bien ça.
0: HIP, HOP.
2: Ouais, j'ai pas.

0: Oui, c'est un peu funky.
1: C'est un peu funky, ouais. C'est groovy.
2: C'est City Popesque.
0: Cindy Popesque.
2: J'essaie de monter mon truc, mais ça marche pas.
0: Fais attention.
1: Maintenant, c'est à moi.
0: C'est grave à toi de choisir chez Arthur.
2: Let's go! Qu'est-ce qu'on va se mettre? Tout à l'heure, en venant, j'ai testé l'aléatoire. Il y a juste une mise au point de Jackie Quartz qui est passée.
0: Sur une.
1: J'ai pas du tout la ref.
0: Juste une mise au point sur les plus belles histoires de ta vie?
2: Oui, tout à fait. Je crois que c'est les images, mais pas de délire, vu que c'est une mise au point.
0: Ah!
1: C'est marrant, il y a des trucs qu'on a écoutés dans ta cuisine la dernière fois.
2: C'est vrai? Eh ben, parce que je les ai Shazam, je pense, du coup, non?
1: Bah oui, sans doute. Parce que j'ai super bon goût et que t'avais envie d'avoir le tragadi.
2: C'est ça. Je la connais pas, elle est juste venue dans ma cuisine.
1: On n'est pas amis.
2: C'est un peu bougé là.
1: Que des trucs que je connais pas. Ah. Sauf celle que tu m'as piquée, du coup.
2: Ah! Je sais pas si quoi en interpréter.
1: Non, moi non plus, mais du coup, c'est dur de choisir. Bah, je vais y arriver.
0: Choisir, c'est renoncer.
1: Choisir, c'est renoncer, comme dirait.
0: Kant. Je sais pas.
1: Je sais pas. Mais c'est marrant parce que j'ai le. C'est bon, j'ai choisi. Non, j'ai pas choisi en fait. J'ai genre envie d'aller vers les trucs que je connais et en même temps c'est un peu nul, il faut aller vers les trucs que je connais pas.
2: Bon, c'est à ton bon vouloir.
0: C'est ça, t'as le choix.
2: On ne jugera pas ni dans un cas ni dans l'autre.
1: Ça c'est gentil.
2: pas du tout forcé. Je suis désolé, je suis un peu.
0: On dirait que t'étais en train de lire ta phrase.
2: C'est un petit peu
0: fatigué. Ah ouais, t'es fatigué, pourquoi t'as fait quoi hier?
1: Ah, je sais ce
2: que j'allais voir Amélo. En tant que DJ set, ça a fini tard et du coup...
1: Et après, t'as bu plein de Ricard.
2: Pas plein de Ricard, quelques Ricard.
0: C'était super le DJ set d'Amélo. À un moment, il y a l'alarme incendie qui s'est déclenchée.
1: Ah ouais.
0: Et personne n'a compris au bout de 5 minutes que c'était l'alarme incendie parce que le son, il blindait trop bien. avec l'alarme incendie.
1: J'étais en mode, putain, c'est la dub sirène, elle fait un bruit particulier, j'avais jamais entendu et tout. Je sais ce que je vais mettre. Je vais mettre une chanson que tu m'as fait découvrir.
0: Click Pélo.
2: Ah oui.
1: Qui est stylé.
2: C'est la Russe.
1: En plus, elle s'appelle comme moi.
2: C'est. Oh, ça marchera pas, je pense.
1: Pourquoi?
2: Non, je sais pas, parce que j'ai pas envie. Et non, c'est Wario Land 2, on avait menti. Je trouve qu'elle ressemble vraiment à ça.

0: une prêtresse, une sœur. Une sœur.
1: Une nonne.
0: Une nonne qui chantait donc des chants plutôt chrétiens, mais avec des instrus de zinzin, en vrai, genre ça n'a aucun sens. Et ça a été republié il n'y a pas longtemps là sur un label qui publie que des vieux sons, enfin qui dit plutôt dans les sons religieux, mais qui sont un peu particuliers quoi.
1: On dirait de la cumbia, c'est génial.
0: Et c'est l'ancien programmateur de Sonic Protest qui a joué ça au Noël des siestes au Dada, là, ce Noël. Ouais. Il a joué ça pendant quelques heures. Et c'est vraiment de la frappe, hein, franchement. Mais cumbia, et des fois, elle fait des sons, on dirait de la dub. Ouais. Genre, c'est un peu étrange. Ouais.
1: C'est trop bien. Celle-là, elle est dans mes likes aussi.

0: Non, ça vient de chanter des trucs japonais des années 70, genre c'est un peu.
1: Peut-être.
2: Louis, il fait des grands yeux.
0: Je dis.
3: Non, mais c'est possible, mais j'ai pas. J'ai grave pas l'arrêt pour te back up.
0: Allez. C'est pas grave, je suis en solo. Mentalité Kaizen.
3: Sans filet, trapèze sans filet.
0: Et ouais, et puis ce sample du coup qui me fait réellement penser au jeu Wario Land 2 sur Game Boy. Il y avait vraiment un petit synthé comme ça.
2: Mais c'est hyper goofy pour de la musique religieuse.
0: C'est clair. Imagine le mec sur son petit synthé là à côté là. Ou la sœur.
3: Bon, j'espère qu'elle fera ça entre sœurs quand même.
2: Entre Russ. Entre Sistas.
0: Mais déjà qu'elle soit enregistrée et tout, je trouve ça. Enfin, il y a plein de trucs, des éléments assez incongrus.
2: J'aimerais bien connaître plus de lore sur elle quand même.
0: Et ouais, ben on se renseignera. Allez, je vais demander à Reddit, c'est quoi. Allez.
3: C'est avec Reddit.
0: Je sais pas.
2: C'est son nouveau moteur de recherche.
0: Souvent, quand je tape sur les autres trucs, ça m'amène à Reddit.
3: Ouais, ça.
0: Tous les chemins mènent à Reddit.
2: Depuis qu'il a arrêté ChatGPT, il s'est mis à Reddit.
0: J'ai jamais touché à ChatGPT. Jamais. Tu m'entends?
2: Jamais.
0: Moi vivant. Mais non, je sais pas, je suis pas passé.
3: Religieuse catholique australienne.
0: Ah oui, australienne, tu vois. Congrégation des missionnaires franciscaines de Marie et humiliennes. Ok.
2: Moi, j'ai quand même une angoisse que ce soit, bah, justement, en plus missionnaire, que ce soit un truc de propagande méga intense et tout. Mais bon, c'est plus à l'ancienne que les trucs de la Renaissance chrétienne où ils se sont tous mis à faire de la folk anti-avortement. Bref.
3: De la folk de la folk pro-life.
2: Mais c'est hyper beau ça, moi j'aime trop.
0: Mais MDR, j'ai
2: c'est fini. Ah non.
0: Elle a enregistré plusieurs albums dans les années 60 alors qu'elle enseignait à des enfants à Singapour. Et elle a. Ouais, mais tu vois, je pense que. Après, elle a fait des voyages en Asie et tout, apparemment. Mm-hmm. Et tu vois, je pense.
2: Quel genre de voyage?
0: Je sais pas. Elle a des missions, apparemment.
3: Oui. Elle allait à Bali.
0: Mais du coup, je trouve ça. Enfin, c'est ça, je disais, dans la manière de chanter, je trouve qu'il y a un truc vachement correspondant en hauteur de voix et tout, qui correspond à des trucs que je connais des. Ouais, asiatique années 70, un peu dans la, un peu dans cet esprit-là, quoi.
2: Je peux capter la vague, je savais pas que je m'y connaisse foncièrement.
0: Mais c'est des histoires de hauteur de voix et de longueur de notes et tout, quoi. Elle a dit m'amène, par contre, à la fin.
2: Je pense que je vais la jouer dans. Enfin, moi j'ai un peu une obsession pour les trucs de ce que j'appelle la dope de crevette ou la musique de crevette.
0: La shrimp musique.
2: La shrimp musique, des trucs comme ça avec ce genre de petit synthé et tout en mode. Je sais pas, j'ai trop du mal à expliquer, mais genre c'est pas très bassy et ouais. En même temps c'est un peu rebondissant.
0: J'ai écouté votre émission avec Mona, la shrimp.
2: Le shrimp mix.
0: Mix, ouais.
2: C'est l'origine story de cette obsession.
0: Et tu sais que les Viagra Boys, leur fond de. Ils ont un lore.

0: sentir parce que c'est pas très bon si je dirais leur musique.
1: Mais là, t'imagines bien, non, des petites crevettes.
0: Ah oui, tout à fait. Avec des petites. Des petits instruments qui claquent, là, comme ça, fait avec des petits coquillages, là.
1: Des maracas, un peu.
0: Ouais. Bienvenue chez les artistes.
1: Bravo, sister Irene O'Connor.
2: Oui, félicitations à elle.
0: Bah, elle est sûrement soit très vieille, soit dead. Cette personne.
1: Il y a des chances, ouais.
2: Je pense qu'elle. Bah, attends, on va regarder.
0: Je crois que c'est 73, cet album.
2: Ouais, c'est ça.
0: Je viens de le voir sur Reddit, c'est pas. c'est pas un truc. Je sachais pas ça.
1: C'est ouais, ça qui est bien.
2: Il y a eu un reportage en 2023.
1: Oui.
0: Ah ouais.
2: Et son album est très recherché par les collectionneurs.
1: D'accord.
0: Donc,
2: Mais après, je pense que ouais, doit y avoir. Comme les nonnes, les frères, ils ont un peu rien à foutre de leur journée si ce n'est.
1: Prier Dieu.
2: Si ce n'est prier, faire à manger, après ils ont quand même bien une bonne demi-journée à tuer
1: prier,
2: le temps.
1: Prier, faire à manger. Comment ne pas te louer, Seigneur Jésus.
2: Ne pas te louer, oui. Il doit y en avoir beaucoup qui doivent faire des trucs, tu vois.
1: Bah ouais.
0: Ah oui, je pense, ouais. Mais enfin, de plus en plus, quand tu vois, il y a des. Enfin. En vrai, sur Internet, on voit de plus en plus de gens proposer du contenu en tant que
1: mais
0: religieux.
1: Ouais, tu sais, il y avait un man, frère je sais plus quoi, là, qui était TikToker.
2: Frère ouais. Paul Adrien.
0: Ah, le Stokos, là.
2: Non.
1: J'ai oublié.
0: Il y a un espèce de mec hyper beau gosse qui est pareil, un prêtre et qui fait des TikTok aussi.
1: C'était un gars qui
0: mais genre, vraiment, il est taillé en mode un peu Ronaldo style, tu vois, en termes de physique. Ouais, faudra que je te.
1: Il a soulevé sa soutane pour que tu vois ses abdos.
0: Ouais.
2: Su.
0: J'ai su.
1: Tu m'étouffes, je vais boire une petite gorgée de Chao Kombucha par Squeezie.
2: Du jus de Squeezie.
1: Ah, ça me dégoûte.
0: Ouais, je sais pas, il y en avait un autre qui. Enfin, il y en avait qui. Les pratiquants de la bière, là, dans.
2: Les trappistes.
0: Les trappistes. Il y avait des gens qui faisaient ça aussi sur internet. Bon, pour le coup, eux, ils sont occupés parce que les trappistes, ils se pensaient un boulot, quoi.
2: Ouais, mais du coup, comme activité, ils trouvent faire de la bière, ou faire du fromage, ou faire du vin.
1: Faire des dessins.
0: Faire des dessins, ouais. Les enlumineurs, là.
1: Faire des TikTok.
0: Rien à voir.
2: Faire des TikTok. Mais, frère
1: copier des trucs. Fort probablement.
2: Non, frère Paul Adrien.
1: Ah oui.
2: Là, le TikToker français de Dieu. Là.
0: Vas-y, roule.
2: De quoi?
0: Roule.
1: Vas-y, déroule.
2: Gros facho qu'il aille bien se faire foutre.
0: Allez,
1: et parce que dans, enfin celui dont moi je parle, il était plutôt woke. Il faisait de la pédagogie et c'était plutôt.
0: Il y a le DJ aussi là.
1: Non, oui, c'est pas lui. C'était un pas fasciste. Road trip missionnaire, c'est.
2: Mais parce qu'en fait, il y en a, et notamment lui, il est financé par Sterrin, voilà déjà.
1: Ouais.
2: Donc, milliardaire d'extrême droite, TMTC. Et il avait un peu cette aura-là au début en mode. Ah oui, c'est un prêtre qui fait un peu de la vulgarisation catholique en étant sympa et en essayant d'être. D'être grand vert
0: c'est
2: et puis en fait
0: bon,
2: dès qu'il parle plus de 5 minutes il devient très vite anti-avortement et anti-tout quoi.
0: Bien sûr, c'est mais bon, je vois qui c'est, je me souviens.
1: Il me semble que, mais là c'est vraiment à l'aide de mes connaissances, donc j'arrête de chercher parce qu'il y en a trop en fait, du cœur chrétien. Mais il me semble que le gars dont je parle il s'est fait virer genre par l'église.
2: Ah mais oui,
0: parce qu'il était trop progressiste
2: déjà.
1: Ouais.
0: D'ailleurs.
1: Mais voilà.
2: Ah mais si, je vois lequel c'est. Et lui, oui, pour le coup, il était pas
1: woke.
2: Trop bizarre, ouais.
1: Il était bon, après voilà.
2: Après c'est pareil, moi je le laisserais pas parler plus de 5 minutes sans me méfier quoi.
1: Mais au moins il était pas homophobe et pas anti-avortement non plus.
2: Mais oui, c'est vrai qu'il était un peu en mode en vrai Dieu, il aime tout le monde.
1: Oui,
2: et,
1: Dieu est amour,
2: ouais,
1: machin.
2: Oui, c'est vrai.
1: Qui est quand même le bon side quoi.
2: Ce qui est
1: quand les actions vont avec les paroles,
2: oui,
1: c'est le bon side.
2: C'est le side correct du catholicisme.
1: Voilà.
0: Je sais pas si on a le droit de faire ça ou pas sur les radios publiques.
2: De faire quoi?
0: Parler de religion et tout.
1: Bah de toute façon,
0: je sais pas, hein, je demande.
2: Tu connais la loi de 1905?
0: Non.
2: Ouais. C'est pas
0: non, ils en parlent. Je sais que. Désolé, Thomas et Disco, je sais que les gens en parlent à 24, mais.
2: Bah oui, on a le droit de parler de ce qu'on veut.
0: Ouais, ok. Oui. Alors, je demande.
1: Bah on a le droit.
0: Je suis pas au courant.
2: C'est la liberté d'expression, en fait.
0: Je ne sais rien, d'accord.
2: Je suis Charlie.
0: Je suis là pour animer l'émission, d'accord.
2: En tout cas, je condamne. Allez, on passe à la suite chez elle.
0: Chez qui? Musique d'humain.
1: Ah ouais.
2: Chez Irène.
0: Musique d'humain.
2: Musique d'humain, ouais. Musique de grosse star qui fait l'ouverture du festival de Cannes.
0: Ah ouais. Délire. Avec Théodora.
2: Ouais. Et non, c'était Théodora.
0: C'était Théodora. C'est bien, c'est bien.

0: Poussier. J'adore.
1: Je sais pas pourquoi je me fais pas choper par Okelou et ça me saoule parce que j'ai l'impression de pas me faire de passer à côté du. Ça me rend taré en vrai, je comprends pas.
0: Mais après, t'as droit d'avoir tort.
2: Personne t'en veut d'avoir la vie de merde.
1: Allez.
0: Moi, je suis vraiment.
1: J'ai rien à rep.
0: Je suis vraiment très très fan. Je regardais là quand est-ce que c'est sorti Galore, le premier album quoi. 2020. Et je pense que j'ai découvert à peu près à ce moment-là.
3: Ok.
0: Et depuis, je pense que c'est dans mon top artiste tous les ans. Et voilà, je l'adore, elle est super. Et en plus, maintenant, elle fait des concerts avec Théodora et c'est bien.
1: Mais je pense que j'ai pas trouvé la chanson d'entrée dans son truc.
0: Ah ouais?
1: Attends, du coup, vu que ça marche pas jusqu'ici, je parle d'un avis en 100% personnel.
0: C'est grave, ok, ma puce, t'as le droit de pas aimer.
1: Mais ça me fait chier, en vrai, parce que, genre, d'habitude, quand il y a un gros truc que beaucoup, beaucoup de gens aiment, je trouve toujours un moment donné, un moyen de capter le truc et tout. Et là, j'arrive pas à mettre dedans, et en vrai, j'ai la FOMO, tout simplement, d'Okelou, là. C'est ça qui se passe, la FOMO d'Okelou.
0: Moi, je crois que j'aime surtout. Ses sonorités de base avec. Elle a toujours des synthés de fou, ils sont toujours géniaux avec des arpèges de fou malade et tout. Plus sa voix par-dessus avec un peu tout au même niveau, comme ça, très vaporeux, quoi. J'avais moins kiffé l'album, j'avais moins kiffé Choking Off. Après, au bout d'un moment, je l'ai écouté assez pour kiffer, mais.
3: Je comprends pas. Enfin, moi, je mets vraiment les. Comment dire 2020 alors. Moi j'ai vraiment écouté les deux à la suite.
0: Ouais.
3: Et presque j'étais là, c'est la même chose en fait.
0: Non, vraiment pas. Il y a des tracks plus clubesques avec des prods un peu plus. Je sais pas comment dire, mais un peu plus fournis, étoffés, là où avant c'était quand même beaucoup plus synthé, voix.
3: Ouais, mais la vibe elle reste la même et dans la même vibe elle va juste chercher des trucs qui sont un peu différents, mais tout reste cohérent dans le projet Okelou.
0: C'est grave, ok. Lou.
1: C'est grave, Okelou.
0: Non, mais c'est grave cohérent. Et au final, moi je suis rentrée dedans et il y en a que j'ai kiffé. En fait, j'ai pas kiffé Choking Off la chanson.
1: Ah!
0: Au final. Et comme c'était le premier single que j'ai écouté, ça m'avait un peu sorti.
3: Parce que moi, au final, je crois que celles que j'écoute le plus, elles sont plutôt dans le Choking Off.
0: Moi, j'écoute tout bon, ouais. J'écoute à un moment Lurk, qui est sur Galore, je crois, ou pas. Peut-être c'est même sur l'EP d'avant. C'était, je pense, ma track la plus écoutée de l'histoire, quoi. Je la jouais tout le temps à toutes les sauces, je passais tous les remixes et tout. Et là, il y a grave une vibe sur TikTok de remix de God's Chariot. Et ça commence. Enfin, c'est pas que ça commence à me saouler, c'est que elle a fait tellement d'autres bangers et tellement d'autres trucs qui sont des mélodies assez simples pour en faire une bonne base à remix que je suis un peu en mode, mais faites autre chose. Mais bon, c'est un avis un peu toxique.
3: Take Me By The End, Family and Friends.
0: Family and Friends, elle est super. Dans Choking Off, moi j'aime beaucoup ICT. C'est celui où il y a les trompettes, ICT. Je sais plus, mais il y en a un où il y a de la trompette en mode pleine de reverb et tout, et c'est trop bien. Ah oui, c'est celle-là.
3: Celle-là, par exemple.
0: Ah, c'est trop beau.
3: Allez, c'est le edging.
0: Ah c'est horrible.
3: C'était le edging Okelou.
1: C'était chez qui qu'on est tombé chez Okelou?
0: C'était chez moi. Ah oui, du coup, remix par Ejiko, qui est le boss Leido.
3: Pardon.
0: Le boss Leido de l'hyperpop, tout simplement.
3: Tout à fait.
0: Avec son label, PC Music. Donc sonorité plus métallique et tout.
3: Ah, et pour parler
1: de
3: gens qui pètent en ce moment sur TikTok.
0: J'ai cru que t'avais parlé de Juan, j'étais en mode. Et pour parler de gens extrêmement larges.
3: Oui, on peut parler de son mix avec son frère, qui est super à l'écouter, qui doit être en rediff sur Egregor maintenant. Le mix de la réconciliation, de la cohabitation même, j'ai envie de dire. deux personnes qui en ce moment reprennent une hype de fou grâce à TikTok, c'est Come to Daddy, Aphex Twin.
1: Ah oui.
0: Ah oui, il y a une vibe en ce moment.
3: Genre là, depuis 2 mois, il a pris x10, x20 écoutes mensuelles parce qu'il a répété sur, sur TikTok.
0: Ça ira, ah ouais, ça ira, j'ai pas du tout...
1: Ils vont toujours trouver des morceaux, en vrai.
3: Et du coup, un peu la nouvelle génération qui se réapproprie Aphex Twin. Tiens, étonnant que 20 ans plus tard, ce soit toujours autant relatable de la musique c'est trop ouf, stylée comme ça, quoi.
0: Ils vont nous refaire encore toute une salve de remix trop bien.
1: Ouais, ouais, ça y est, mais je pense que c'est illimité.
3: On va avoir un documentaire Arte chiant.
1: Ah bon?
3: Ouais.
0: Ah, c'est ok. Je suis ok avec
1: les après. Mais c'est cool, parce que c'est cool que les gens continuent de diguer cette mine, parce que c'est jamais relou. Enfin, je sais pas, genre, il y a.
0: C'est infini, et c'est ultra varié. Pourquoi on finit toujours par parler d'Aphex Twin, putain?
3: Mais quand même grand chef, quoi.
1: Mais
0: j'ai failli cliquer sur Aphex Twin.
3: C'est quand même bravo monsieur pour les travaux.
1: Et en même temps, je trouve que nous, en plus, on n'en parle pas tant, tu vois, dans nos cercles. Enfin, dans nos cercles, si, mais dans, genre, entre mes potes proches, tu vois. En tout cas, c'est pas un truc qu'on a partagé beaucoup entre nous et tout, mais et quand même, on arrive à finalement toujours en parler dans l'émission.
0: Moi, je trouve que c'est un peu un spectre qui hante nos conversations.
3: Oui, mais il est toujours un peu là.
1: Avec sa tête là.
3: Là-haut avec Coluche et des proches. Mais c'est juste qu'en ce moment, il est un peu en train de devenir mainstream. Et bravo à lui, quoi. C'est grave ok. Si la musique mainstream, c'est Aphex Twin, le monde est sauvé, je crois.
1: Ouais, on est bien. C'est la ville verte et tout.
0: Carrément.
3: Allez, la suite chez moi, tout de suite.

0: C'était trop bien.
1: Il avait la mélo.
2: Il avait pas les textes.
1: Il avait pas les textes.
3: Et encore une fois, Gilles. Je sais pas où j'ai trouvé ça.
1: Bah c'est énorme.
0: Mais c'est un peu ta spécialité, le je sais pas comment dire.
3: le random findings.
0: Non, mais le rap un peu en mode bouncy, qui va un peu vite, un peu internet infused.
4: Ouais, c'est clair. Regardez à qui on a affaire.
0: Je kiffe, moi j'ai découvert plein de trucs que je kiffe grâce à lui.
4: Il est sorti d'un écran de PC, ce mec.
0: C'est vrai, il est tout en pixel.
3: Je suis un pixel art vivant.
4: Tu peux rappeler le titre et la chanson?
3: C'est Le Zest en majuscule attaché. Et la zine, c'est Darling Chouchou.
0: Tout collé.
4: Darling Chouchou.
3: Tout collé.
4: Tout délire.
0: C'est hyper bien. Ça donne envie de la jouer également.
3: Oui, ça donne envie de sauter partout.
1: Trop bien. Je me rends pas compte dans le casque à quel point du coup les basses et tout ça marche.
0: Je pense qu'il y a de la basse.
1: Tu penses?
0: Je pense qu'il y a de la basse dans cette prod un peu...
1: Un peu fofolle.
0: J'allais dire... Je sais pas comment appeler ça.
3: Ouais, j'ai vraiment du mal à trouver...
0: Genre bouillon mais plus lent.
3: Ah ouais, il y a un peu un truc remix électro de bouillon.
0: Ouais. Mais c'est grave, j'ai kiffé. Au cas où on n'aurait pas compris, vu que je l'ai dit 5 fois.
3: Bah bravo à elle.
0: Je l'ai même liké.
3: Là-dessus, tout de suite, Arthur.

0: Désolé.
1: C'est ok.
0: Ah, mieux.
1: Une guitare. Mieux, attends, une guitare.
0: Ça, c'est de la frappe, ça. Ça fait plaisir. C'est Binky.
2: C'est pas déjà passé dans...
0: C'est possible.

0: une chanson qui s'appelle Landline, qui est trop bien, et il joue notamment avec Otto Benson, qui est un producteur
1: trop mignon,
0: qui fait vraiment des
1: trop mignon,
0: qui fait des prods douces de folle, et les deux ils marchent trop bien ensemble. Mais ça, là, ça, moi, c'est du caviar, quoi. Et

0: Ouais, je sais plus.
1: Et pour moi,
2: ah,
1: ça,
2: le
1: c'est...
2: flanger.
1: Ah oui, peut-être.
0: Ouais, bref.
1: C'est vraiment de la hardcore musique pour moi. Ça bounce quand même un peu, tu vois.
0: Je suis pas. Je kiffe trop. Mais je pense que c'est un poil trop joyeux pour être pile mon truc.
1: C'est vrai que ça pourrait être 25% plus mélancolique.
0: Non mais c'est déjà très émo et j'ai prévu de la jouer ce soir à ma dernière...
1: Ah, Egrégor.
0: Ouais. J'ai prévu des chansons émo pour des adieux larmoyants.
1: Ah, tu vas nous faire chialer.
0: Je pense pas. Il y a quand même des petits mots d'adieu en vrai. En mode, merci. Hotel Window.
1: C'était bien. Ouais. C'est vrai, c'est genre Arthur dans une bonne journée ensoleillée où il travaille pas.
0: C'est clair. Franchement, même juste soleil et travail, mais tu sais, j'ai bien dormi et tout, c'est okay.
1: Ok.
0: En mode, je suis amoureux, truc, nanana, c'est ok. Je mange des glaces.
1: Ah ouais.
0: Tout va bien.
3: C'est à la noisette à Campillon.
0: Ouais. Ouais.
1: Tu fais de la pub.
0: Bah n'hésitez pas, ouais. Venir nous acheter des glaces.
1: À la noisette.
0: À l'épicerie Campillo, à l'avenue. C'est quoi, c'est boulevard de la République?
1: C'est rue de la République, ouais.
0: N'hésitez pas.
3: Tout à fait.
0: Car on n'est pas payé pour Random Fiasco.
3: Non, c'est vrai.
1: Mais tu vas pas être plus payé si tu veux en plus de glace, par contre.
0: Non, mais peut-être qu'ils vont se dire, oh le pauvre, il doit faire deux activités, dont une bénévole en même temps, peut-être qu'on va lui donner des sous.
1: Ce serait énorme.
0: Nova, genre, tu sais.
3: Payez-nous, on le rappelle, Nova.
0: Guillaume Meurice.
3: Non, pas lui.
0: C'est pas... Non, pas lui.
1: Bon. Bah,
0: Tu l'aimes pas, toi? Bon, j'imagine qu'on en parlera plus tard.
1: Oui.
3: Non, c'est pas que je l'aime pas, mais à choisir, j'en ai d'autres que je préfère.
0: Mais il est pas chez Nova, lui?
1: Si, c'est lui le patron de la dernière.
0: Ok, d'accord.
1: Mais je pense qu'il préfère les autres humoristes.
0: Ah,
1: tout Éric Lompré. Par exemple, des Gringos.
3: Éric Lompré.
1: Ah oui, j'avais un fun fact à dire sur Ok Lou de tout à l'heure. Que son nom de famille, c'est Méniel.
0: Quoi?
1: Je vous jure. Je vous jure.
3: Et c'est quoi son prénom?
1: Marie-Lou.
3: Ah oui. Marie-Lou Méniel.
1: Ouais.
3: Tu penses que c'est la sœur de
0: c'est
3: Adrien et Julien?
0: C'est impossible, on serait obligé d'être au courant.
3: On serait au courant, ouais. Mmh. On serait passé au.
1: Mais est-ce que je sais pas si ça s'écrit pareil, parce que c'est M-A-Y-N-I-E-L.
0: Ah non,
1: N-I-E-L.
3: Non mais ça s'écrit pas pareil, du coup c'est bon.
1: Oh, j'aurais jamais dit. J'aurais jamais dit.
3: Le mystère est clos, ça s'écrit pas pareil.
1: Ok.
0: Allez. Ça aurait été. Ouais, c'était bien. C'était un bon moment.
1: C'est chez moi ça?
3: Ouais. From the stars à nous passer.
1: Je peux voir la pochette? Bah typiquement ça c'est un truc que j'ai dû liker.

0: Et moi, j'aime beaucoup...
1: Dormir.
0: Oui, j'aime beaucoup dormir. C'est vrai, c'est mon passe-temps favori. Et j'aime beaucoup des tracks ambiantes ou calmes, basées... Enfin, où la voix est utilisée comme un instrument, un peu. Pas, genre, pas juste des chansons. J'aime bien les chansons aussi. Enfin, là, dans cette track, par exemple, la voix, elle est utilisée comme un instrument, au même titre que, je pense, à un violoncelle ou un truc comme ça. J'en ai pas mal des comme ça dans mes lives, je pense. Mais celle-là, j'ai pas d'infos en particulier à raconter, à part qu'elle est bien.
2: Parfois, ça suffit.
0: Ah, dis donc, il y a un peu de...
2: Un peu de...
0: De
2: bois.
0: De percussion, même.

0: J'avais ce pantalon le jour au travail et je me suis rendu compte que j'étais habillée comme mon torchon, qui était bleu à carreaux bleus. Je crois que c'est un poil trop, comment dire,
1: épique,
0: grandiloquent, ouais, pour ce que j'aime d'habitude.
2: Je vois ce que tu veux dire. Là. Et moi, souvent, c'est le problème que j'ai avec les sons dont tu parlais où les instruments sont enfin, la voix, c'est comme un instrument parce que enfin, la plupart des trucs que j'ai entendus, je dis pas tout évidemment, mais j'ai souvent cette sensation un peu quoi de.
0: Bah, moi, tu vois, j'aurais adoré celle-là sans les percussions.
2: Il y a un côté woodkid très très vite quoi.
0: Oh, t'es dur, mais je vois ce que tu veux dire. Je vois ce que tu veux dire. J'aime quand même bien celle-là. C'est juste un tout petit peu trop. Ouais, je sais pas. Mélancoco épique. À mon goût. Mais je pense que ce qui m'a plu, c'est la boucle de voix là.
2: Ça fait fin de film un peu un quoi, peu, tu ouais. vois.
3: Ou fin de série même.
2: Ouais.
0: Ouais. Mais vous avez pas aimé?
3: Si, moi j'ai bien aimé.
0: C'est grave, ok.
2: Pas trop ma cam, mais pas de délire.
3: Non, moi j'ai trouvé ça bien. Mais par contre, effectivement, le fait que ce soit plus dans un contexte de endorphine, émission et ou ambiance chill me le rend plus agréable que. Effectivement, je pense que j'écouterai pas ça tout seul et ouais. je vais pas aller jusqu'à y liker, mais effectivement, dans le mood auquel ouais. tu dis qu'il était destiné, bah, c'est très bien.
2: Oui, je suis d'accord.
0: Vous avez senti que j'avais besoin de validation ou pas?
2: Non, mais c'est vrai qu'Endorphine, pour ça, enfin, notamment l'événement des Jacobs, c'est, je trouve qu'il est fou pour ça, c'est que tu peux me faire gober à peu près tout et n'importe quoi à ce moment-là, mais, enfin, c'est pas tout et n'importe quoi parce que c'est savamment sélectionné.
0: Bien sûr.
2: Mais il y a un truc où, genre, c'est vraiment que des trucs, effectivement, que j'écouterai pas forcément quasi solo et tout passe trop trop bien, quoi. Je pense que c'est un bon duo entre le lieu et votre sélection.
0: Bien sûr.
2: Ce qui rend l'événement super.
0: Ah bah oui, parce que si on était juste dans le couvent à écouter pas de musique, ce serait moins
2: on
0: bien.
2: On serait chier, en plus il y a les prêtres qui nous surveillent là.
3: Il y aurait juste Cédric qui nous parlerait de tombe étrusque et.
0: C'est ça. Et qui vous joue de la vielle à roue dans l'oreille.
3: À la limite, ça va.
0: Dans l'oreille, c'est un peu intense quand même.
3: Directement dans l'oreille ?
0: Ouais.
3: Je saurais pas dire, jamais goûté.
2: Jamais goûté la vie là-haut dans l'oreille.
3: Oh ben, bah, c'est quand même bien foutu la vie, non?
0: C'est vrai que c'est le random?
3: C'est le random chez moi.
0: Et du coup, tu vas arrêter de me hedge et on va l'écouter en entier?
3: Bah.
2: Il l'a fait exprès.
3: Non, je jure que non.
2: Ouais.
3: Oui, on peut l'écouter en entier.
0: Tu veux skip?
3: Non.
0: Tu veux skip?
3: Non.
0: D'accord. Mais plus fort.
3: C'est au max.
0: D'accord.
3: Je peux te le monter là si tu veux.
0: Je l'ai vu en concert à la Gaîté Lyrique.
3: Gna gna gna gna gna.
0: Et c'était où le deuxième?
3: Je coupe ton micro si tu dis que tu l'as vu. Oh.
0: C'était. J'ai oublié où c'était. À la cigale. Et elle était super giga enceinte.
3: Ah oui.
0: Et du coup, dans sa sénou, il y avait une balançoire pour qu'elle puisse s'asseoir pendant le concert. Elle était grave essoufflée, la puce. Mais c'était trop stylé.
3: Après, j'ai l'impression que souvent dans ces concerts, elle se permet de faire de la mise en scène et elle peut être assise, genre la fumée d'une patinoire.
0: Oui, la vidéo trop belle.
3: Ouais.
2: C'est quoi le titre?
3: I see.
0: Mais ouais, c'est. Enfin, la scène de la tournée d'avant, elle était incroyable. Et là, c'était. Non, ouais, c'était super. Et du coup, il y avait un zin avec une trompette.
3: Un trompettos.

0: prenant.
1: Il avait fait des vidéos sur, je sais plus si c'était dans des stories ou si c'était des réels sur Insta, où elle racontait celle qu'elle avait fait avec des arpégiateurs, du coup qui composent la séquence de notes.
0: Mais quoi?
1: L'arpégiateur qui compose l'arpège.
0: Oui.
1: J'ai cru que tu faisais l'intéressant. Ok.
0: C'est ma fête apparemment.
1: Et celle qu'elle avait composée elle-même. Bref, voilà. Elle est cool à suivre sur Insta en vrai. Elle raconte sa life et parfois elle montre son bébé mignon.
2: Il est mignon,
1: ouais.
0: Il est mignon comme elle.
1: On dirait un baby troll.
0: Un baby troll, mais on a déjà parlé, je pense, dans l'émission. Moi, j'essaie d'éviter de trop m'intéresser au réseau des artistes que j'aime bien.
2: Ok, parce que sinon, t'es deg après. Ouais.
1: Je comprends, et en même temps, c'est vraiment, elle a vraiment émergé de Internet et tout, du coup, elle. Je sais pas comment dire. Enfin, moi, je l'avais aussi un peu découverte comme ça via les réseaux.
0: Mais moi, je sais que ça m'a un peu gâché des artistes de voir trop d'interviews et ou de moves sur Internet de eux.
1: Je comprends, ouais. Faut pas idolâtrer les gens. Mais je l'idolâtre pas, d'accord.
0: C'est faux.
1: Mon t-shirt préféré, c'est un t-shirt OK.
0: Il est super.
2: Mais je comprends, ouais, ce truc de...
0: Tu le mets plus en ce moment.
1: Je l'ai mis avant-hier. On s'est juste pas vu.
0: J'étais pas là.
1: Et on l'a en ça commun. On a le même avec mon meilleur ami Eli. Et parfois on match. Mais c'est super.
2: Je ne follow régulièrement des gens que j'ai d'abord follow en me disant ah, trop bien leur musique. Et en fait, ils me saoulent de ouf sur les réseaux. Et du coup, je les lâche. Et en plus, j'écoute plus leur musique souvent.
1: Bah, ça ne m'a pas fait cet effet avec Madame Oukou.
2: Bah, super, tant mieux.
0: Non, mais moi, ça me le fait pas non plus avec tout le monde. Je sais qu'il y a maintenant, je m'en préviens parce qu'il y en a plein où. En fait, ça m'a trop saoulé de les voir sur les réseaux raconter la revue et tout. Voilà. La suite, chez fils.
2: Bonjour. Ça va vite? Oh. C'est ça tout le monde.
1: C'est l'eau. Le manque.
2: J'ai même pas fait ça. Attends.
0: I'm done de Citrus.
2: Ah si. C'est des gens de Montpellier. C'est du grindcore. Ça va au-delà du rock là, ouais.
1: C'est bien, ouais.
0: Montpellier, je suis à deux doigts de passer. Hein.
2: On peut passer.
0: Mais non, bon, bah, écoute. Tu as justifié?
2: Ok.
1: Non. Mais tu vois, typiquement, ça.
2: On a fait beaucoup là.
1: Mais t'écoutes ça, Prom Dog, parfois?
2: Oui.
1: Quand tu es très très fâché?
2: Non, dans des moments assez calmes en vrai.
1: Mais en vrai, c'est pas un truc que je l'écoute. Mais je comprends la traite.
2: C'est vrai qu'on en a pas souvent, donc ça mérite de passer. Mais c'est un super groupe de grindcore de Montpellier et qui est assez chaud en vrai dans le milieu quoi. Pour un groupe assez jeune quoi. Mais ce morceau en particulier, c'est plutôt, je trouve en plus, une porte d'entrée facile dans le grindcore, parce que ça peut être vraiment pire que ça assez facilement. Quoi.
0: Et là, c'est quand même assez facilement écoutable.
2: Ouais, bah ça va. Mais en vrai, j'ai vraiment du mal avec le. J'adore le metal, j'adore le grind, enfin, j'aime le punk un peu hardcore. Enfin, plein de styles de rock, genre poussé, un peu vénère. Et souvent. Souvent le screamo, j'ai du mal avec les voix et tout quoi. Et alors ça fait vraiment des années que je m'y attelle et tout, et ça, vraiment ça dépend vraiment vraiment de la voix quoi.
1: Mais moi je crois que c'est pas forcément des sonorités que je kiffe, mais je trouve ça hyper

0: j'aime trop, c'est ça là, c'est qu'il y a des breaks.
1: Ouais.
0: Il y a 15 breaks dans la chanson.
1: C'est stylé en vrai.
0: Des rythmiques de batterie différentes avec des grosses caisses et tout, et ça, ça me choque pas en vrai. Là, je suis fan là par exemple. Là, on est dans le Zoom là.
1: S'il pouvait fermer sa gueule. J'rigole bien sûr. Ça, c'est trop stylé par exemple.
0: Je déteste.
1: Tu détestes ?
0: Non, c'est pas vrai, c'est une bonne.
2: C'est cool la disco.
1: C'était fini ?
0: Ouais. Ouais, mais c'est l'avantage avec Grégoire, c'est que c'est un one shot, c'est un sprint en fait.
1: C'est ça.
0: Et c'était du coup, ouais, Citrus, donc encore une fois des gens de MTP.
2: Bopeloula.
0: MTP Bopeloula, ouais, je suis retombé dessus dans ma playlist 2013. Oh là là.
1: J'ai pas du tout la ref.
3: C'était Match.
0: C'était Match, un groupe de rap Montpellier des années 2010, je pense.
2: Ouais, moi j'écoutais, je crois, au lycée, début lycée, donc peut-être. Attends, on va.
0: Moi j'étais au lycée aussi, je crois.
2: Oui, bon.
1: Je vais aller aux toilettes.
2: Pendant qu'on parle de C'était Match.
0: Let's go.
1: Je suis désolée.
2: J'arrive. Cozy Bang Bang 2015. Hein.
0: Mais Cozy Bang Bang c'est déjà sur le tard parce que du coup il y avait Ohai et tout avant.
2: Todo Bem 2013.
0: Ouais.
2: Mais ouais, moi j'écoutais beaucoup avec Billet Bleu, Kush.
0: Mais moi, quand j'étais déjà en études supérieures, par exemple.
2: Fallait pas
0: en études supérieures. fac, deux semaines. Fallait pas m'inviter, wow, c'est terrible. En vrai, je suis gueulé. Fallait pas m'inviter. Ils disaient que c'était de la merde.
2: C'est pas ma faute. Voilà.
0: Et avant, il y a Ohai Remix. Je pense que ça, c'est 2012 ou 13. Ça, c'est Fallait pas m'inviter, ça. Oh putain.
2: Il y a ça qui s'appelait Le Sud aussi, je crois.
0: Oui, on dirait Le Sud.
2: Ah oui, on dirait le super.
4: Pensais que ça valait le coup.
0: Mais c'était dans le même album.
4: Qu'on ferait péter le champ.
2: Je suis
0: choqué.
4: Il n'y aurait pas d'imprévu.
0: Ah putain, si je m'attendais à écouter ça.
4: Tu penses que j'arrivais avec 2-3 potes.
0: Oh là là.
2: C'est PZK un peu.
0: C'est vrai, là, c'est un peu PZK.
4: Car un peu ça cogne, oublie les jeux d'alcool. J'en perds la tête. Tu pensais que j'allais taper la soirée gentiment.
0: C'est vrai qu'on dirait PZK, ça va être une dure soirée.

0: presque, un peu dedans.
1: Ah, c'était un truc. Est-ce que tu peux mettre que je vite fait pour voir après On dirait le sud, elle est géniale.
0: Là, je mets On dirait le sud.
1: Et en vrai.
0: Mais je crois que j'ai plutôt un bon souvenir. Ouais.
1: Elle est bien, et moi, c'est une des réelles raisons pour lesquelles j'avais envie d'habiter dans le sud. Genre, quand je suis parti, j'étais en mode ça agit sur
0: moi. Moi, j'habitais dans le sud à ce moment-là, j'étais en mode c'est grave chez nous.
1: C'est grave chez nous. Ah, super.
0: Attends, et que c'est super. Quoi
1: ouais, que je me souviens d'un truc. Et c'était un clip fait avec Thiller, du coup, il y avait que genre des posters en bœuf et des meufs en slip, genre sous bœuf. Enfin, c'était n'importe quoi en vrai. Il y avait n'importe quoi.

0: Mais ouais, fallait pas inviter. Avant le drop brostep chiant, j'étais presque un peu dedans.
1: Curé de poids.
0: On était chez qui là?
2: On était chez Fils.
0: On était
2: du coup,
0: chez
2: c'est chez moi
0: du
2: maintenant.
0: Coup, on passe chez toi.
1: Qu'est-ce qu'on a écouté? Ah oui, la Greencore.
2: Ah putain, dédicace à Sad Boy. C'est sa faute si on écoute ça.
0: Sad Boy.
2: Rogue Level.
3: Ah.
2: C'est un énorme banger.
3: Ça a l'air.
0: Hâte d'écouter ça au closing de Santos, non?
2: Un peu, hein.

0: attends, le skipper. Ouais.
1: Oh, le skipper, normalement.
2: Ah non, mais je chante pas, mais je compte mettre après.
1: Ah, c'est d'accord, je vois ce que tu voulais dire.
0: Rapport à la cornemuse, par exemple.
1: Et Rob Level, qui est responsable de la du fiasco de Random Fiasco avec Roy, en vérité.
2: C'est vrai que c'est lui qui nous a rendu.
0: Il faut trop que vous l'invitiez.
2: Ah, mais avec grand plaisir.
1: Avec grand plaisir. Ouais, bah, si on pouvait avoir Tony et Seb dans la même émission.
2: Tony, il joue à Toulouse dans pas longtemps, mais je crois qu'il reste pas beaucoup.
1: Je crois qu'il est juste de passage.
0: Content, hein.
2: Ah, mais moi ça me ferait plaisir d'inviter, mais je crois qu'il est juste de passage. Mais je l'avais proposé, possiblement il est défaut.
1: On va essayer.
0: Du coup, c'est Evia, c'est un artiste. Asturien.
1: Asturien.
0: Ouais.
1: Ça veut dire quoi, j'ai pas le...
0: Et alors, du coup, c'est peut-être pas de la cornemuse, c'est peut-être la gaïta, qui est un autre instrument. Je sais pas, faudra demander à Seb. Ah,
2: okay. C'est vraiment trop énorme.
0: Mais en mode remix club un peu. Club car. Ça s'appelle Club Remix, non?
2: Il s'appelle Clubby Extended Mix, effectivement. Ouais.

0: Mais en vrai, moi, je suis obsédée par les mélodies efficaces et euphoriques comme ça, donc forcément, je vais aller kiffer des trucs.
1: Ça me donne trop le FOMO de l'Irlande.
0: Et du coup, les assurés, rien à voir.
2: Mais c'est quoi, les assurés?
0: C'est une région de l'Espagne.
3: Ah.
0: Attendez.
3: Ça, c'est espagnol, ça.
1: Ah oui, c'est au nord de l'Espagne, entre Saint-Jacques et le Pays Basque.
0: Et du coup, la gaita, c'est une sorte de cornemuse.
1: D'accord.
0: Je crois.
3: Ça sent volant.
0: Mais c'est la partie plus, ouais, c'est ça, un peu influence celtique
1: oui, c'est ça,
0: dans l'Espagne.
1: Moi, j'ai envie d'être un chevalier en Irlande.
3: C'est vrai. Ouais.
0: Ou dans les Asturies.
1: Aussi. Bah ça... Ça se ressemble un peu en vrai.
3: J'ai envie d'être le roi Arthur là en fait.
1: C'est clair.
0: C'est tellement. Je sais pas, ça. En fait, ça. Ça me procure l'émotion que je recherche dans tous mes mix de. Un mélange de euphorie et de nostalgie.
3: Il y a un petit côté années 2000 aussi, je sais pas pourquoi.
0: Les drums peut-être.
3: Je sais pas.
1: La Philippe Dana.
3: Non. Allez. C'est ça.
0: Chaud.
1: Bah,
3: hein, il y a un peu de ça, pas mal, enfin, fatalement.
0: Il a pris sa petite lollipop.
3: Ça fait des semaines que j'ai pas mangé de sucette.
0: Mais c'est vrai qu'on t'a pas vu sucéter depuis très longtemps.
3: J'étais pas en bien, je fais pas de sucette. Si vous me voyez sans sucette, c'est qu'il y a quelque chose qui va pas.
0: C'est énorme.
1: Je suis trop content d'avoir découvert ça, c'est vraiment trop énorme.
0: Il s'est dit, il a un stock infini de trucs comme ça.
1: J'ai liké quand même, je l'ai envoyé à mon baron.

0: précise pour les auditeurs, Seth qui est un des membres et un énième membre de Endorphine.
1: Un éminent membre.
2: Ouais.
1: Un éminent. On va finir par avoir tout Endorphine.
0: Éminent, énième. Ben ouais, en vrai, parce qu'on peut avoir Mona en facile.
2: Oui.
1: C'est clair.
0: Qui finira par arriver.
2: Alexis.
0: Alexis, on pourra l'avoir également. On a déjà deux autres membres. Ouais, je pense que ça va le faire.
2: Julie et Yann, s'ils sont sages.
0: S'ils daignent venir à la Ville Rose. Et voilà quoi, une grosse équipe qu'on aime beaucoup, qu'on embrasse.
2: On les embrasse très fort.
1: Tout à fait.
2: Et on s'est fait des... Enfin, moi, je les aime pour plein de raisons, mais je les aime aussi pour les sessions de danse qu'on s'est fait, soit sur nos sets respectifs, soit sur des sets d'autres gens, mais c'est vraiment des casseurs de dance floor. C'est trop bien, quoi. Quand on est ensemble, dans des festis et tout, il y a de l'émulation de danse, quoi. C'est tous des très bons danseurs, je dirais. Voilà.
1: La chance.
2: Les genoux sont échauffés.
0: Comme mes parents.
2: Comme tes parents, on les embrasse également.
0: Ouais, je les embrasse. Ouais. C'est vrai que je les dédicace pas beaucoup dans le... Bah voilà, bisous.
2: Bisous aux haricots de Soissons.
0: Ma sœur, de très bonne danseuse également. Je suis le seul qui est une merguez.
1: Moi, je suis du genre de danse aussi.
2: Oh, mais puis.
0: Ouais, tu rigoles ou quoi? Je t'ai vu skanker hier soir, là.
2: Il faut libérer vos bassins.
0: Moi, mon bassin va très bien, franchement. Pas de délire. Alors, arrête de me parler.
2: C'est pas vrai, on a cassé ensemble le dance floor à Revel.
0: C'est clair.
2: C'était trop bien.
0: C'était long, hein. Enfin, on a dansé longtemps, quoi.
2: Mais c'était trop bien. Moi, j'aime tellement danser avec mes amis. C'est ma chose préférée sur Terre.
0: On vous encourage à faire de même, auditoriste.
2: J'étais avec mes trois boys de 1m90, là, c'était super.
0: Ça, c'est vraiment une image particulière. Quand, là, hier, on était derrière toi. Toi.
2: Mes bodyguards.
0: Ça serait drôle qu'on ait des pas de danse synchronisés derrière toi tous les trois et que toi tu fasses plus un solo devant. Enfin,
2: mes backup dancers, mon rêve.
0: C'est à qui après?
1: C'est à moi.
0: Ça passe vite quand on s'amuse.
2: C'est hein, horrible.
0: Ah, bah attends, mais ça passe hyper vite. On a 1h20 là.
1: On va finir à 16h. Il nous reste 20 minutes.
0: Oh wow.
1: On finit ce tour. Et
2: ça, c'est des applaudissements.
0: Putain, c'est que ça passe trop vite, j'ai envie de canner. Pas vraiment, auditeurs.
2: C'est juste des applaudissements, ça.
1: Non, mais c'est une version live.
0: C'est pour avoir les petits ego boosts. C'est la version orchestrale de...

0: J'ai dit ce que c'était ou pas?
1: Non.
2: Pas encore. Okay.
0: C'est Rakim de Dead Can Dance.
2: Ok.
1: Je sais pas ce que c'est, mais c'est top.
0: Il y a un bourdon derrière. Déjà, ouais. Je sais pas si vous avez remarqué.
1: Et du cymbalum, peut-être. Instrument à cordes frappées. Ça se trouve, c'est pas ça.

0: chauffe pas.
1: Bah oui, je vois. Voilà. Tu connais Shakira, c'est un peu niche.

0: Vous l'avez ou pas?
1: Le son pop rock.
2: C'est beau.
0: Mais je sais pas où j'ai trouvé ça, mais c'était un pur banger. Donc,
2: Dans le bac World Music de la médiathèque. Non, car la World Music n'existe pas. Émission par Mona Hagel.
0: On invite Mona pour parler de World Music.
2: Ah oui, de anti-World Music.
1: Du fait que ça n'existe pas.
2: N'hésitez pas à écouter ces émissions, la World Music n'existe pas. Elle en a fait une sur kiosque hier. Voilà, c'est une star.
0: Ah oui, c'est vrai.
2: C'est une star et c'est ma coloc. Et c'est mon ami. Voilà, tout simplement.
1: C'est dit sur les ondes directement.
2: Oui.
0: Soyez pas jaloux.
1: Vous le savez maintenant.
2: Big up à elle. Elle revient lundi. Je suis contente. Là, on est.
0: Chez Fils.
2: Bon, je rentre. Ça pourrait être chez n'importe qui.

0: forte. Pink Panthers.
1: Vous avez vu sa DA en ce moment, elle est en Brit Maxing un peu.
2: Ouais. Ah, il y a 4-5 artistes qui font ça là. Ouais. C'est un peu, je sais pas.
1: Bah, tout sa DA un peu de nouvel album, c'est vraiment très Brit année 2010.
0: Ah ouais. J'ai pas du tout écouté. T'as écouté toi?
1: Un peu.
0: C'est bien.
1: Bah, c'est Pink beaucoup Panthers. De remix de trucs qu'elle avait déjà.
0: Ok.
1: Genre illégal. Ils se disent illégal. It feels illégal en tout cas.
0: Moi, je me remettrai jamais de la track qu'elle a fait pour le film Barbie, là, avec le petit fiddle à la fin, là, le petit violon, tellement inattendu.
1: C'est laquelle déjà?
0: Angel, je crois.
2: Mais oui, il y a plusieurs artistes qui font ça en mode réappropriation de la Grande-Bretagne par les enfants de la musique.
0: JB.
1: Oui, c'est un peu...
2: Antinationaliste, mais nationaliste dans... Genre, nous, on fait partie du truc aussi, quoi.
1: Oui, mais c'est un peu réappropriation aussi de l'esthétique un peu à la Skins. Mm. Genre, mettre des jeans slim et des ballerines. Mm.
0: Et beaucoup d'eyeliner.
1: Et beaucoup d'eyeliner. et un haut très bizarre avec un col très, très profond et aux couleurs du Union Jack. Vous l'avez ou pas?

0: Je l'ai beaucoup écouté, il y a plein de sons que j'aime trop bien dedans.
1: Je suis passé à côté moi. J'ai pas vu le film d'ailleurs.
2: Bah, il vaut mieux écouter l'album peut-être. Non, en vrai c'était un bon moment, mais c'était un peu un cul.

0: Nicki Minaj et Ice Spice, remix de Barbie World, qui est juste trop énorme. Il y a aussi Speed Drive de Charlie XCX, bref.
1: T'as vu qu'elle a fait de la rock music?
0: J'ai pas écouté.
1: Moi non plus, pas encore.
0: J'ai l'impression que ça va me foutre la flemme, mais je vais sûrement me faire attraper, je pense.
1: Ouais, je pense aussi.
2: Je l'écouterai.
0: Mais le fait que ça s'appelle juste rock music? Non, je sais pas.
1: Ça s'appelle
2: rock music?
1: Ouais, la track.
2: Ok.
0: Donc, vous savez quoi? On va faire une première écoute en live là.
1: Mais après, on n'aura pas le temps de faire le dernier tour. Vas-y, mets-la quand même.
0: Bien sûr, on attend.
2: Mets la gomme.
0: Mets la maxi gomme. Là, j'ai tapé rock sur Deezer.
1: Alors, ça devrait afficher Charlie XCX direct.
0: Bah, il me semble aussi.
1: Mais c'est de la rock musique glitchée quand même. Ça reste
0: ah ouais
1: hyper popesque.
2: Ah, mais comme le truc de...

Real incestuous vibes là-dessus. Basically all the time.

0: j'aime pas le truc un peu riff constant et tout. Mais là, j'ai l'impression que tu vas me lâcher un gros drop et que ça va partir un peu. Ça va partir. Et en fait, ça part pas et ça me edge un peu, quoi.
1: Moi, je trouve ça cool. Le fait que ce soit vrai pop rock, mais hyper pop, quoi.
0: C'est de l'hyper pop rock.
1: J'ai pas raison, la team.
0: Elle va passer sur hyper TL2.
2: Waouh!
1: Allez, on commence le troisième tour. Enfin, le dernier
0: le
1: tour.
0: Le dernier tour.
2: Plus que ça, ouais.
1: Attends, c'est quoi?
0: C'est Woodkid?
1: Non.
0: Ça peut pas, tu veux changer?
1: Bah, ouais. Ça, c'est bien. Ça va un peu dans la vibe ambiante avec voix comme instrument.
0: Et tu réfléchiras à une chanson pour finir l'émission?
1: Ah ouais, d'accord. Ok, je vais regarder mes likes. C'est, j'ai oublié qui c'est l'artiste, mais ouais, c'est Sad Face. Et j'adore. Je pense que c'est Yann qui m'avait montré celle-là.
2: Il y a encore l'instrument voix là.
1: Oui, c'est ça.
0: Qu'elle disait.
1: C'est mon obsession.
2: Pardon, excusez-moi. J'ai du mal à aligner là.
1: On est tous un peu en mode lendemain de soirée.
2: Après, souvent les émissions, au bout de 1h40, on a quand même un petit coup de bourre.
0: C'est pour ça qu'on fait plus de 2h quoi.
2: Ouais.
0: Parce qu'en fait, 2h c'est long.
2: Parce que c'est très long.
1: J'ai tellement d'envies différentes pour la dernière track.
0: Il faut make a wish, ma belle.

0: que je lis.
1: C'est le glitch.
2: Ouais.
1: Attention, ça va glitcher.

0: si, allez, je choisis ma dernière.
1: Je pourrais dormir là-dessus.
0: C'est trop beau avec la petite guitare là. D'ailleurs, je vais la mettre dans ma playlist guitare emo. Un jour, ça fait genre un an que je crée une playlist pour pouvoir faire un mix de trucs où il y a de la guitare, mais où c'est un peu inattendu.
1: Enfin, et ça arrive lourd, lourd, lourd.
0: Et ça arrive lourd, lourd, lourd.
1: T'as combien de pourcentage, tu penses?
0: Je sais pas. Je vais te dire combien de tracks j'ai dedans. La dernière playlist que j'ai créée s'appelle Gova Fenêtre Ouverte.
2: Que du banger dedans, ce que je vois.
1: Un nom de groupe français à mes yeux. On va fenêtre ouverte.
2: C'est vrai que ça pourrait.
1: Le nouvel album.
0: Ça nous a calmé là.
1: Ah ouais, moi ça m'a.
0: Ça fait dodo.
1: Finito pipo.
0: Alors dans ambiante guitare emo. Et en vrai, il n'y a pas du tout que des trucs ambiantes, mais il y a.
2: Bah du coup, oula, sad face.
0: Oula, sad face, ouais.
1: Oula, oula, oula, là.
0: On peut pas savoir combien de trucs. Ah si, 26 titres. Durée 1h53. J'ai largement assez de musique pour faire une émission.
1: C'est clair. Même deux. Il y a du rap. Je parle les yeux fermés actuellement, tellement c'est
0: ça t'a détendu le slip, genre.
1: Ouais, ouais.
0: Là, on va se mettre du scream. Voilà. Du scream, moi. Non, du kick.
2: Du kick. Ça va kicker.
1: Comment ça va, tout le monde?

0: Dans son dernier EP, il y a un son qui s'appelle Need for Speed. Pardon, je suis obligé d'en mettre un peu.
1: Ouais, on dirait Malgrab.
0: Ça va être super.
2: Le Edger.
0: Le Edger fou. Ouais, bah, il faut boucler l'émission au moment.
3: On dirait un son de Malgrab qui commençait là. Un truc de.
0: Sur un album. Tu vois, c'est pas.
3: Ah, du rock.
2: Qui l'eût cru?
3: Je sais pas ce que c'est. Je sais plus ce que c'est.

0: changé à chaque fois, mais je sais pas ce que c'est juste.
1: Devour Naked for Men.
0: Ben, je sais pas ce que c'est, ouais. C'est pas nul, mais c'est juste.

0: ouais, je vois l'ambiance. Hein.
1: Non, c'est pas si nul.
2: Non, c'est pas nul. C'est pas long.
0: Mais je pense en ce moment qu'on est un peu marre des trucs un peu cold wave et tout.

0: Ah non.
1: Bon, j'ai rien à dire parce que je connais pas. Mais en vrai, c'est juste ouais un classique. Je trouve que ça un peu classique ou ouais, espèce de cold wave simili années 80. Ouais, je sais pas.
2: J'ai pas d'avis.
1: Je suis un peu difficile en ce moment sur les lignes de basse et tout. Du coup, là, ça me plaît pas.
3: Oui, c'est un
1: mode actuel est difficile dans nos lignes de basse.
3: C'est un peu blend effectivement.
1: Mais après, en fait, je pense que c'est les voix aussi un peu genre grave. Ça m'attrape pas. Je suis pas là-dedans en ce moment.
2: Ça et c'est arrive. Ok. Ça c'est arrive. Grave ok.
4: Okay. Et merci beaucoup Irène.
1: C'est ok Lou même.
2: J'ai le droit de parler du son que j'ai choisi ou pas?
4: On va faire les remerciements. On va juste mettre le son que t'as choisi.
2: D'accord.
4: Enfin, si tu veux en
2: ok,
4: parler,
2: alors je mais... dis juste une dédicace à Luluscopie, car c'est grâce à elle que nous écoutons cette chanson.
4: D'accord.
1: Dédicace, bisous à Lulu.
2: Bisous à Lulu.
1: On l'embrasse, bien sûr.
2: Mais maintenant vous pouvez me remercier, c'est bon.
1: Merci Irène. Tu fais ou je fais
4: Non, non, vas-y, vas-y.
1: Merci Irène d'être venue. J'espère que ça t'a plu. J'espère
2: c'était
1: que
2: trop bien.
1: Bien amusé. Ça s'est passé très très vite.
2: On pourrait faire ça pendant 10 heures.
1: Merci Louis d'host cette émission, comme d'habitude. Merci Bertrand Miquel de permettre d'être.
2: D'avoir créé.
1: D'être un écouteur.
2: Et d'avoir produit
1: Louis
2: Miquel.
1: Du fait, il peut hoster cette émission. Merci évidemment à Campus FM, plus spécialement à Thomas Delafosse et François Berchenko, de nous permettre d'enregistrer et de diffuser cette émission. Et merci à vous d'écouter. On vous fait des bisous, prenez soin de vous. Et à la prochaine.
2: À vite.
1: Attends, on sort quand ça? C'est tous les mois? Nanani, ça sera la semaine prochaine. Bah, peut-être qu'on se voit au sieste en fait. Avec tout ça.
2: Bah ouais, de fou.
4: Sûrement, oui.
1: Ah non, c'est dans un mois après encore.
4: Ouais.
1: Ouais, bah peut-être au sieste et voilà. J'ai coupé les micros.

Salut, vous écoutez Airbag sur Campus FM, c'est la partie 2 de mon obsession sur Jennifer Tady et Louis Cole, mon duo préféré de jazz. J'avais peur de faire cet épisode, je sais pas, je me suis dit que les gens en avaient marre d'écouter ça peut-être, mais en fait, juste réécouter les deux premiers morceaux, bah, ça m'a convaincu que en fait ça va. On vient d'enchaîner les deux premiers morceaux d'un album solo de Louis Cole, donc Quality Over Opinion, sorti en 2022. Le premier, c'était le morceau de titre, Quality Over Opinion, et le deuxième, c'était Dead Inside Shuffle, qu'on vient d'entendre. J'ai énormément écouté cet album quand il est sorti, 20 morceaux, et tellement grandiloquent qu'il n'est pas passé inaperçu, même dans le mainstream. Et j'ai trouvé des interviews dans des journaux comme Libé ou The Guardian, dans laquelle il assume son ambition, malgré ses lunettes de soleil qu'il porte, parce qu'il a peur de regarder les gens dans les yeux et est trop timide. Il est ému par une sorte de feu intérieur qui lui donne envie de faire la meilleure musique de tous les temps, quoi, la plus spectaculaire possible. Alors, on a eu l'intro en spoken word sur la quête d'authenticité dans la musique, et malgré le côté un peu égocentrique, j'aime bien certaines phrases comme « Je me charge de ton chemin, tu te charges du mien, mais nous avons besoin l'un de l'autre. Dis à tes amis, ces mots sont pour toi » avant une partie instrumentale, un peu dramatique avec des sortes de craquements qui résonnent dans le fond. Et ouais, ce genre de paroles, ça m'a inspiré à faire un épisode sur le résultat entre lui et Jennifer Tady. J'aime bien qu'il enchaîne sur un morceau très signature, un peu plus joyeux pour rappeler sa mission initiale. Je me souviens que j'ai écouté ce morceau en me baladant dans Montpellier, juste après que ma sœur m'ait appelé, alors qu'on se retrouvait dans 20 minutes, pour me dire que Michel Barnier avait succombé à la motion de censure. Bon, le résultat a pas été bien mieux, mais c'est un petit moment de joie comme ça, et voilà, c'était Dead Inside Shuffle pour ce moment de joie. Et voilà, donc il y a beaucoup de monde calme aussi dans cet album. J'en ai choisi un parce que j'aime bien le sujet. C'est original, c'est touchant et c'est un peu romantique. C'est le mystère de sa copine qui rit dans son sommeil à côté de lui, et c'est un mystère qu'il est heureux de ne jamais élucider. Laughing in her sleep.

Laughing in Her Sleep, Louise Cole, une des ballades un peu plus intimes, un peu plus romantiques de Quality Over Opinion. Et album agréable. Le concert de la tournée de cet album, c'était peut-être le meilleur de ma vie. C'était en 2023. Le Big Bang était là, c'était assez impressionnant. Big Band, l'orchestre de jazz. C'était très impressionnant. Il y avait plein d'instruments qui sont même pas forcément dans l'album. Par exemple, sur Message, qui est un morceau que j'adore, il y avait un accordéoniste dont tout le monde était amoureux, c'était waouh. Et bon, ça c'est bateau, c'est dans plein de concerts, mais tout le monde avait vraiment l'air très heureux d'être là et de jouer de la musique. Louise Cole aussi, Geneviève Artadi aussi, elle était dans les chœurs, et elle avait fait la première partie de ce concert. C'était la première fois que j'entendais son œuvre solo, et elle avait sorti en 2020 son deuxième album, This is Strange Summer, un album qui renvoie effectivement à quelque chose d'assez étrange, hein. This is, c'est l'étourdissement, quoi. Et donc c'est intéressant de voir ce qu'elle apporte à Louise Cole quand ils sont en duo, parce qu'elle a un sens de la mélodie que je trouve très spécial. Ça exprime souvent un peu de doute, une sorte d'inquiétude, peut-être un truc légèrement austère, comme dans un rêve bizarre, qui se libère après, qui devient plus aéré et plus doux. Et ça, cette partie plus douce est d'autant plus agréable de l'attention étrange qu'il y a avant. Il y a plein de musiciens qui le font, bien sûr, mais elle le fait d'une manière qui est reconnaissable, je trouve. Et donc en 2023, au moment du concert, elle allait sortir Forever, qui est son album suivant et qui est un peu plus romantique, plus atmosphérique que celui d'avant, et qui revient encore plus à des sonorités plus jazz. Et donc je vais enchaîner un morceau de chacun de ces deux albums. D'abord on va écouter Hot Mess, qui était dans This is Strange Summer, et issu de Forever, ce sera une magnifique chanson d'amour qui s'appelle To Tell How I Adore You, une guitare voix fait en une prise, donc en live en fait, avec le guitariste Pedro Martins. Et attention, je vais vous dire un secret très mignon, c'est son amoureux.

0: Good one.
1: On vient d'écouter donc Hot Mess, puis To Tell How I Adore You de Geneviève Artadi, issu donc de ses deuxième et troisième albums, Dizzy Strange Summer, album de 2020, un peu son album rêve fiévreux entre jazz et trip-hop, très intéressant, et Forever Forever, sorti en 2023, avec donc le guitariste Pedro Martins, en fait, à bien y réfléchir, je sais pas s'ils sont encore ensemble, je vous ai dit, c'est son amoureux, mais ce que je sais, c'est que leur relation un peu instable a inspiré l'album, et elle parle beaucoup de ça, donc le fait qu'ils jouent ensemble, ça... J'ai trouvé dans une interview de LA Weekly qui parle pas mal de l'album. Il y a le mot awkward. C'est vraiment, comment le traduire en français? C'est un peu maladroitement inspiré l'album, on va dire. Mais Pedro Martins, c'est tellement un bon guitariste. En fait, dans la chanson qui sonne comme un poème, on dirait que, enfin, la guitare, c'est une résonance des mots de Genevieve, quoi. Et en plus, comme Pedro Martins est brésilien, il est

Louis Cole et Genevieve Artadi qu'ils ont formé en 2009. Et leur dernier album à ce jour s'appelle Nowhere Forever. Il arrive 7 ans après le précédent Life quand même. Et Nowhere Forever, c'est leur chef-d'œuvre pour l'instant. Je trouve les sonorités, elles sont un peu simplifiées. C'est un peu plus sombre par moments. Il y a un côté plus clean, plus discipliné dans le jeu. Et il y a un énorme sérieux qui est déployé pour jouer des trucs qui ont jamais perdu de leur second degré dans l'écriture des paroles. Donc j'ai vu deux fois le groupe en concert lors de la tournée de cet album, une fois à Paris et une fois au Bikini dont je parlais la dernière fois. Et le morceau que je vais mettre, c'est celui sur lequel j'ai plus dansé, même s'ils l'ont joué un peu plus lentement au Bikini, parce que Louis Cole était malade, le pauvre il s'est justifié, il nous expliquait, il s'était chié dessus dans l'hôtel et tout, ça avait l'air horrible, mais en tout cas il nous a fait confiance. Et c'est un morceau qui a un côté un peu dark disco. Il y a un nouveau bassiste, Mono Neon, qui remplace Samuel sur ce morceau, et qui est très fort et très stylé, et qui sort énormément de musique en solo. C'est assez... Le nombre d'albums que je vois sur les plateformes, c'est assez impressionnant. Et un deuxième claviériste, à part Ray Thistlethwaite qui est encore là, il y a Jacob Mann qui fait notamment le super solo que vous allez entendre. Et la transe à la fin, c'est comme un cauchemar dont on ne voudrait jamais sortir. On peut l'écouter en s'imaginant en boîte de nuit avec le monstre sous son lit. C'est la patte de Genevieve Artadi qu'on reconnaît bien. Et c'est Nightmare.

Nightmare de Nowhere. Nightmare, ne me réveille pas, parce que le vraiment des foutus. Geneviève Artadi, elle énumère les choses bizarres qui se passent dans un cauchemar. Il y a un requin dans la piscine, je suis nue à l'école, il pleut de la pisse, mais c'est un meilleur type de peur. Elle préfère ça aux factures et à la guerre, c'est mieux que la vraie vie, et c'est parfait pour une musique légèrement dérangeante, mais dans laquelle on finit par s'installer confortablement. L'étrangeté horrifique, c'est toujours plus intéressant que la souffrance du quotidien. Et c'est marrant parce que la semaine dernière, j'ai reparlé avec une amie que je salue si elle écoute de ces cauchemars étonnants de cannibalisme qu'elle fait, mais qui sont moins horribles que quand on rêve de choses de la vraie vie qui risquent d'arriver incessamment sous peu ou pas. C'est leur dernier album à ce jour. Nowhere Forever, Geneviève, elle disait dans une interview qu'ils écoutaient ces temps-ci beaucoup de métal, genre Meshuga et je sais plus quoi encore, mais pour inspirer leur prochain album, et donc je suis très curieuse d'entendre ça. En attendant, chacun fait

quand même sa carrière solo, en revenant pas mal à des sonorités jazz plus classiques en termes d'instruments. Maintenant qu'ils sont sortis de leur chambre et ont accès à des orchestres entiers qui ne demandent qu'à jouer leurs compos, c'est plus simple. Et Luis Cole a sorti en 2024 l'album Nothing comme rien, en collaboration avec le Metropole Orchestre. C'est un orchestre pop et jazz basé aux Pays-Bas, dirigé par le Britannique Jules Buckley. Et l'album, c'est un mélange de chansons d'avant en version orchestrale et des nouvelles compos dédiées. Lors d'une interview menée par Harry Levin dans Music Tech, Luis Cole, il explique le titre. Il avait vu un documentaire dans lequel des scientifiques théorisent le fait que à terme, à la place de l'univers, il n'y aurait plus rien. Et, pardon, je cite Luis Cole, la seule lumière et énergie restante dans l'univers, ce sera des trous noirs qui y collisionnent. Et après ça, une aire de photons éparpillés. Et après, ils finiront par disparaître et y aura plus rien. Et c'est trop stylé, quoi. D'où la pochette dont... C'est lui qui dit c'est trop stylé, hein, c'est pas moi. D'où la pochette où il apparaît les bras écartés au milieu de petites lumières blanches éparpillées comme un méchant de film qui contrôle l'univers. Et c'est un peu l'album du méchant de film, en fait. Hein. Il a accumulé... On sait qu'il veut faire la meilleure musique de tous les temps. Il a accumulé une énorme puissance et se retrouve avec plus de 50 musiciens et musiciennes avec qui il a eu du mal à travailler au début, mais qui ont fini par adhérer à son univers. Et il a mixé lui-même l'album, ce qu'il a adoré apparemment, entre le jazz, la funk et le classique. Et la nouveauté, c'est qu'il y a beaucoup, beaucoup de cordes. Alors je dis ça, mais j'ai choisi un morceau totalement tourné vers le cuivre que j'affectionne particulièrement puisqu'il me rappelle la BO d'un film culte de mon enfance que peut-être tu devineras, Blind Test. On écoute Cruisin' for P du Metropole Orchestre et de Luis Cole.

Et oui, parfois j'ai peur que mon texte ne soit pas intéressant, mais au pire la musique rattrape parce que c'était la grande classe Cruisin' for P de Louis Cole et du Metropole Orchestre dirigé par Jules Buckley, issu de Nothing en 2024. Et oui, bravo, tu as trouvé, ça me faisait penser à la BO des Indestructibles qui était mon Pixar préféré. Le serait toujours, je pense, si je le regardais. Excellente BO d'ailleurs, au passage, peut-être mon premier jazz d'une certaine manière, moi qui avais 4 ans au moment de sa sortie. Et on revient tout de suite à Genevieve Artadi, qui elle aussi, pour notre plus grand bonheur, s'est mise au grand orchestre de jazz. Elle explique dans une interview de Record in My Life qu'elle a été appelée en résidence en 2019 par l'orchestre Norrbotten Big Band, tout au nord de la Suède, pour écrire un concert qui répéterait quelques fois avant d'aller jouer dans les salles et dans le but de faire un album live. Et donc il répétait seulement quelques jours, je crois, c'est arrivé. Et puis du coup toute la nuit, Genevieve, elle enchaînait les expressos de la machine de l'hôtel pour tout réarranger en fonction des retours de la journée. Ça a l'air très intense. Et ensuite beaucoup de facteurs, dont la pandémie de Covid-19, ont retardé la sortie de l'album. Mais ils ont fini par le faire. C'est un mix de 3 concerts, une version avec Louis Cole à la batterie. Album live donc, et l'album qui s'appelle Another Leaf, comme une autre feuille d'arbre, est sorti l'année dernière en 2025. Donc comme pour Nothing avec Louis Cole, l'orchestre donne une ampleur énorme à sa musique, mais en plus Genevieve en solo, elle restait dans des sonorités un peu plus intimes déjà que celles de Louis Cole, et là waouh, le contraste est encore plus saisissant. Et en fait tu sens qu'elle est faite pour le jazz, qu'elle vient du jazz, et même qu'elle fait avancer le jazz, si j'ose dire, avec mes maigres connaissances en jazz. Et sa voix est hyper bien mise en valeur par la réverb des salles. Et tout est vraiment bien mixé. C'est pas mon métier de mixer la musique, donc c'est rare que je me formule. Le mix intervient dans l'émotion. Mais là, vraiment, je me suis dit ça. Et le morceau que j'ai choisi, il me transporte. Il y en avait déjà une version dans Forever Forever en 2023. Mais là, c'est plein de cuivre et plein de solos. Et la mélodie, l'outro avec le saxo, c'est un des trucs les plus merveilleux que j'ai découvert l'année dernière. En tout cas, j'espère que tu aimeras autant que moi. On écoute From Avalanche.

From Avalanche, issu de l'album live de Jenji Vertati avec l'orchestre suédois Norrbotten Big Band dans leur album Another Leaf, mon truc préféré de toute leur solo de Jenji pour l'instant. En fait, j'adore que elle et Louis Cole, ils aient un peu bouclé la boucle dans le sens où l'évolution de leur carrière, c'est ils trouvaient que la scène jazz à Los Angeles c'était chiant, que c'était trop classique. Du coup, ils sont allés faire leur truc, un mélange de plein de genres que eux ils aimaient. Ils ont mis des influences de partout, de dubstep, de funk, d'électro, de tout ce que tu veux. Et en fait, après, fort de tout ça, ils reviennent aux instruments jazz plus classiques et ça enrichit énormément, quoi. Et en termes d'ordre chronologique, ça y est, je suis arrivée au présent. J'attends leur album de métal. Quoi que ça veuille dire, je reviens au dernier morceau de Nowhere Forever, album que j'adore, et j'ai mis du temps à vraiment découvrir ce morceau, puisqu'on s'arrête sur leur titre très rythmé au début, mais à force d'écouter l'album, à force de l'avoir entendu aussi deux fois en live, le morceau, j'ai réalisé toute l'émotion qu'il y avait dedans. Et en lisant les paroles, j'ai l'impression que ça parle de leur musique, en fait, juste de à quel point ça les rend heureux de créer un truc qui a jamais existé encore. Cracher la voiture dans les étoiles, selon les paroles, un peu cheesy. Mais c'est la très grande ambition et la soif de produire qu'ils assument et qui les caractérise. Ce qui est super, c'est surtout les nappes de chœur qui sont un peu comme un petit nuage sur lequel repose le reste des instruments. Et la voix de Jenji Vertati. Magnifique finale d'album, c'est Crash the Car de Nowhere.

On vient d'écouter Crash the Car de Nowhere, le final de leur dernier album à ce jour, Nowhere Forever. C'est un de mes types de morceaux préférés, la musique qui parle de la musique, qui chante à quel point c'est bien et ça a du sens. Et elle mérite tous ses efforts, la musique. En tout cas, j'espère que vous êtes assez attachés à ces deux personnes pour que ce morceau ait la même résonance que pour moi, ou en tout cas proche. Et surtout, ce lyrisme, on arrive à la fin de ce diptyque sur Genevieve Tardy et Louis Cole. J'espère que j'ai pu transmettre un peu de la joie qu'ils m'ont procuré ces dernières années. Au passage, en 2023, Louis Cole a sorti une petite compile de chansons et démos appelée Some Unused Songs, dont j'ai tiré End of the Night pour m'accompagner avant le dernier morceau. Merci à Campus FM, à Maxime encore une fois, c'est grâce à toi que je connais ça, merci. Et merci à toi qui viens de m'écouter, je t'ai tunnelisé sur ces deux personnes, dont j'espère que j'ai pu dépeindre l'univers correctement. Je vais finir avec le début cette fois de Nowhere Forever, qui représente un peu pour moi la quintessence, l'aboutissement de ces années de carrière de Nowhere, enfin une représentation très fidèle de leur identité. L'actualisation du jazz pour ma génération qui a parfois besoin d'une stimulation énorme du cerveau, la joie manifeste de créer de la musique, l'humour d'aujourd'hui, la satire qui ne cessera jamais d'être nécessaire. Dans le prochain morceau, il y a une petite blague sur Trump qui pourrait être plus radicale. En tout cas, j'espère qu'ils seront plus radicaux dans leur prochain album un peu métalleux sur les bords ou complètement de métal, qui sait. En tout cas, qui est la présidente? C'est Genevieve Tardy qui sera au chant, Louis Cole à la batterie, Sam Wilkes à la basse, Jacob Mann au clavier, Paul Cornish qui fait un magnifique solo au piano et tout le big band que j'aurais voulu créditer un par un, mais l'épisode commence à être long, donc faut aller voir le live sur YouTube. Il et elle sont tous en description. Et après ce morceau, il y aura une petite surprise qui est la première vidéo de leur chaîne YouTube et qui date de 2010. Mais d'abord, je vous laisse avec la coolissime ligne de basse de Sam Wilkes. J'espère qu'elle vous donnera la déterre, en tout cas, d'aller entarter votre droitard local. C'est I'm the President de Nowhere. Merci de m'avoir écouté, c'était Airbag. Ciao!

Bonsoir à toutes, bonsoir à tous. Salut les grooveuses, les grooveurs, comment vous allez ? In My House sur Campus. Présenté par moi-même Dan Faust. Tous les 15 jours, samedi soir, 21h, 22h. Notre rendez-vous House. On commence tout de suite ce soir par le dandy parisien. Alastair Lane. Et son titre que j'aime beaucoup.

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avec un boss du Neo Gospel House, Monsieur Dave Reason. Le morceau s'appelle Jesus is King. Et qu'est-ce que c'est bon! Praise the Lord! Alléluia!

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On reste dans des vibes très soul, full. Vraiment comme je les aime.

Allez Campus, on a mixé ça. On part avec un banger absolu. Monsieur Danny Tenaglia, New York. Le morceau s'appelle Tonight. Sorti sur Nervous Records, bien sûr. Gros label new-yorkais. Nervous. Danny Tenaglia. Tonight.

Vous êtes bien logué sur Campus. L'émission s'appelle In My House. Moi-même au platine, Dan Faust.

0: Ouh là là là là là là, qu'est-ce qu'il était chaud ce titre!
1: Tonight, Danny Tenaglia.
0: Et on enchaîne avec quelque chose de tout aussi brûlant, le Magic Channel Dress et son morceau Top Down. Vous êtes bien sur Campus, dans mon émission In My House. Et ma mission, ensoleiller votre samedi soir, votre début de soirée. On passe une heure tous les 15 jours, 21h, 22h ensemble. Et je tente de vous apporter le meilleur de mon bac.

le morceau Keep Moving. À la production Clive from a

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Le morceau s'appelle Burning Drums of Fire. DJ Elias. Et là, je vous joue le Latin remix. Latin House versus Afro House. Pausa remix. Vous êtes toujours logué sur campus dans mon émission In My House. Ce morceau, il va nous emmener très très très très loin.

Et allez, on continue avec l'anglais Physics, sorti sur le label Night Grooves, le morceau Fruitful Spirit. Et vous allez voir celui-là aussi. On décolle ensemble, on plane.

Dan Faust in my house. C'est déjà fini, les grooveuses, les grooveurs. Quelle vibe! Merci d'avoir passé cette heure en ma compagnie sur Campus. Tous les 15 jours. 21h, 22h. Samedi soir. Un grand merci pour votre écoute. Un gros big up à Campus. On se retrouve dans 15 jours pour encore faire le plein de house.

Je vous dis donc à très vite. 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

La musique est une obsession qui ne nous laisse pas de répit. Sur l'ondulation de fréquence cette semaine, une pépite extraite du catalogue Mister Bongo sous l'appellation Ubuntu, mais aussi un nouvel extrait du florilège de remix consacré à la soussou musique de Charles Peterson et la touche de May Olivetti. On replongera dans l'univers afro-latin de André Stepanian, on effeuillera les carnets du Brooklyn sous l'essentiel sur Dorado Records, on ira à la rencontre du trio de circonstances formé par Kiko Navarro, Dele Sosimi ainsi que Lizzie Dosunmu pour le titre Hiroya. On ajoute Brandon Mark et L'Olmes, sur Toucan, remixé par Byron The Aquarius ou encore par Didix. Et on ouvre le bal avec Declan Dermot en version originale, suivi par le remix de iCube. Liste complète sur panique.org, 322e épisode.